0: Et puis tu fermes ta gueule parce que moi je descends au flic là.
1: Ah ouais. Ok, bah écoute, on se rejoint là-bas.
0: Oui, d'accord.
1: Bah, je t'attends devant.
0: Non, pas devant. Moi je t'attends à l'intérieur.
2: Et je vais voir ta gueule comme ça.
1: Ouais, et puis je viens, tu me reconnaîtras, j'ai un tuyau d'arrosage autour du cou.
0: Oui. T'as une bite, t'as un tuyau à la place de la bite, pauvre con. Voilà.
1: Bah ouais, je pourrais faire un truc à ta femme avec.
0: Oui, bien sûr.
1: Allez. Bon, alors on se retrouve en bas de chez vous.
0: Non, chez les flics. Moi je vais chez les flics. Tu sais même pas où j'habite, pauvre con.
1: Dans combien de temps?
0: Là, dans 10 minutes, je suis en bas.
1: Bah vas-y, là, je t'attends.
0: Je sors, je prends ma voiture et j'y vais.
1: Bon, bah je t'attends.
0: Oui, si tu veux.
1: Allez, à tout de suite, bisous. Bisous. Bisous à ta femme sur la bouche, surtout.
0: Ouais, pauvre con.
1: À tout à l'heure, mon amour.
0: Ouais, allez, va, pauvre con.
3: Oh, le débordement.
4: On termine en beauté, au revoir.
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3: On le vit tous ensemble cet été du morning de Difool avec votre horoscope de l'amour. En prépa, on va vous donner votre puissance amoureuse sur une échelle de 0 à 5 pour ce tout premier jour du mois de juillet. Nono la Grinta avec Love You, The Weeknd également, Save Your Tears. Et puis je vous rappelle que The Weeknd débarque en France, le Stade de France, l'Alliance Rivera à Nice et le Stade Pierre-Mauroy à Lille. On va avoir des invités, des places par 4 à vous offrir pour le voir en concert avec Skyrock. The Weeknd, vous restez bien à l'écoute, c'est juste après ça.

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0: Les numéro 1 qui vous réveillent dès le matin sur Skyrock dans l'été du morning de Diffoul Love You de Nono La Green Tie. Un autre numéro 1 qui arrive, c'est le numéro 1 mondial The Weeknd avec Save Your Tears. The Weeknd qui débarque en France. D'ailleurs, le Stade de France, Paris Saint-Denis, l'Alliance Rivera à Nice et le Stade Pierre-Mauroy à Villeneuve-d'Ascq. 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L'été du morning de Diffoul, c'est parti pour la compile du morning.
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2: Bon allez, c'est parti, notre compile d'air de jeu dans l'actu sur Skyrock.
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2: Et ouais, notre compile de l'actu, on peut se retrouver à la une de l'actu à cause d'une aire de jeu. Ou dans une aire de jeu, on va démarrer à Lorient en file en Bretagne.
3: Oui, où une lycéenne de 17 ans a eu la magnifique idée de faire de la balançoire. Bon, pourquoi pas? Sauf qu'il y avait plusieurs balançoires et elle a choisi une balançoire pour bébé. Alors elle a réussi quand même à glisser ses jambes dans la nacelle. Hein. C'est réservé, si vous voyez, au tout petit, c'est vraiment minuscule. Elle a réussi à rentrer dedans, mais impossible d'en ressortir. Bon, ses amis ont tout fait pour l'extraire de cette balançoire, mais elle était totalement coincée. Alors elle a chialé, à pleurer, elle n'en pouvait plus. Ça a quand même duré presque une heure, hein, cette petite affaire. Finalement, ses potes, ils se sont résolus à appeler les pompiers. Ils sont venus. Ils ont réussi à la libérer, mais ça a mis quand même un bon petit moment. Et ils ont même dû couper la balançoire. Donc, en plus de ça, ses parents vont recevoir la facture.
2: Ah, en plus, ses parents, ils payent.
4: Ah, ouais.
2: Bah oui. Voilà. Tu veux faire de la balançoire à 17 ans.
3: Ça coûte bien cher dans les villes, les jeux.
2: Voilà ce qui t'arrive. À la place numéro 2 de notre compile de l'actu, il y a un président. Un président d'un pays dans le monde. Qui s'est retrouvé coincé dans un toboggan pour enfants. Il a fait des réunions officielles et a voulu se détendre dans une aire de jeu pour enfants. Lui, il doit être bien encore. Évidemment, comme toujours, il y a quelqu'un qui a un smartphone qui l'a filmé. Quel est ce président, d'après vous?
5: Donald Trump, parce qu'il est trop gros.
2: Parce qu'il est trop con. J'étais sûr que vous me diriez Donald Trump.
4: Bah ouais.
2: Non, c'est pas Donald Trump.
5: Ah, dommage.
2: Quel est ce président? Donc, il s'est fait critiquer, tout le monde s'est moqué de lui, ses adversaires, évidemment. C'est le président chilien.
5: Ah, j'allais dire moi chinois, mais non.
2: Non, le président chilien, c'était le plus jeune président de l'histoire du pays. C'est resté un enfant. Il est né en 86, le président. Donc, après des réunions, parce qu'il était un petit peu stressé, il a fait du toboggan pour enfants. Bon, bah, il est resté coincé dedans.
4: Bah, voilà. Mmh.
2: Voilà, c'est le président chilien qui s'est arrivé.
5: Eh bah.
2: J'aurais bien vu Donald Trump, ça aurait été sympa.
5: Ouais.
2: Mais qu'on le laisse dedans et qu'il meurt. Qui meurt sur le toboggan.
5: Dans un toboggan en fer.
2: Oui, dans des
5: pleine canicule.
2: Dans des souffrances horribles. Bon, allez, à la place numéro 1, notre compil, on va où?
3: Allez, on va en Allemagne. Alors là, c'est quand même le jackpot après les différentes péripéties de tout le monde, non? Là, cet enfant a eu une belle expérience. Il a creusé un trou dans le sol, voilà, dans le bac à sable. Il s'est amusé et là, il a trouvé un trésor, un vrai trésor. Hein. Des pièces en argent, des bijoux en or, montres de luxe et 6000 euros en billets.
2: 6000 balles.
3: Bon, les parents, honnêtement, ont tout de suite présenté le magot aux forces de l'ordre.
2: Ah bon?
3: Chacun aura sa propre réflexion. La police enquête actuellement pour déterminer si les objets trouvés sont des biens volés ou non. Mais en tout cas, le magot est entre les mains de la police.
2: Je vais poser une question au papa de l'équipe, Karim.
6: Oui.
2: La petite Layane, elle creuse un trou dans un bac à sable, elle trouve 6000 euros, des pièces d'or, etc., etc. Qu'est-ce que tu vas faire? Tu vas les rendre, évidemment.
5: Bien sûr, évidemment.
4: Évidemment.
5: Oui. Tu connais bien Diffoul.
2: Bien sûr.
5: Attends. Et je vais les rendre au Maroc.
2: Et toi, Rémi, pareil?
3: Je le regarde, je lui fais un câlin et je lui dis que Dieu te bénisse.
2: Tu es trop fort, mon fils.
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0: Nous avions Tears de The Weeknd sur Skyrock, The Weeknd qui arrive en France. Il y a l'horoscope de l'amour qui arrive dans quelques secondes dans l'été du Morning de Difool. Mais juste avant, on va aller voir qui veut des places pour voir The Weeknd qui débarque en France. Il va passer par le Stade de France à Paris-Saint-Denis. Il va également passer par le Stade Pierre-Mauroy de Villeneuve-d'Ascq et du côté de l'Alliance Riviera, du côté de Nice. On file à Auchel. Tout d'abord, t'es là, Thomas?
1: Oui, je suis là.
0: Bon, tu veux aller voir The Weeknd?
1: Ah oui, carrément.
0: Bon, et écoute, on va t'offrir tes invites. Je crois qu'on a Jérém, mais je crois qu'il est en double appel. Jérém, t'es là ou pas? Non, bon bah écoutez, il n'y a pas de Jérém. Bah c'est parti, félicitations à Thomas. Voilà, Thomas d'Auchel, tu repars avec tes 4 places pour voir The Weeknd vendredi au stade Pierre-Mauroy de Villeneuve-d'Ascq. Et puis vous restez bien à l'écoute, il y aura encore des invités à choper dans le cours de la matinée. Et on y va tout de suite pour votre horoscope de l'amour. L'horoscope de l'amour, c'est bien évidemment votre puissance amoureuse sur une échelle de 0 à 5. Le premier jour du mois de juillet, on a 0 sur 5 de puissance amoureuse pour les Sagittaires et pour les Béliers. Vous aurez besoin d'action aujourd'hui, de faire plein de choses, mais ça ne sera peut-être pas le cas de votre chéri ou de vos amis. Les Gémeaux et les Verseaux, vous avez 1 sur 5. Vous allez un petit peu manquer de motivation. Concentrez-vous sur l'essentiel et vous verrez ce que ça peut donner. Les Taureaux et les Capricornes, c'est 2 sur 5. Vous aurez un petit peu de mal à prendre des décisions concernant votre vie sentimentale. Ne précipitez pas les choses. Les Cancer et les Poissons, c'est 3 sur 5. Vous allez enfin obtenir une réponse que vous attendiez depuis quelques temps et elle pourrait bien vous redonner le sourire. Les Balances et les Vierges, c'est 4 sur 5 avec un célibataire ou une célibataire qui pourrait s'intéresser à vous de manière très sérieuse en couple. Un moment à deux vous rappellera pourquoi vous êtes si bien ensemble. Et on termine avec les Lions et les Scorpions. Vous serez particulièrement séduisant aujourd'hui, que vous soyez célibataire ou en couple. Difficile de résister à votre charme et à votre bonne humeur. Les Lions et les Scorpions, c'est 5 sur 5 depuis amoureuse.

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1: Je vous souhaite à tous une belle matinée avec l'été du morning de Difool, les inédits du morning, tous les numéros 1. Vous allez découvrir une catégorie dans laquelle la France est déjà championne du monde après la qualif de l'équipe de France pour les huitièmes de finale de la Coupe du Monde. Une belle victoire hier soir. Et ben vous allez découvrir une nouvelle catégorie dans laquelle la France est déjà championne du monde. Voilà, on va parler bouffe, on va parler nourriture. Il y a également le jeu, on va jouer aux auditeurs en or sur Skyrock. Hein, voilà, on va faire péter la banque avec Difool et toute l'équipe. Ça sera 50€ par bonne réponse. Il y a Leto qui arrive également pour le son. Avec Pineapple, et puis là c'est Rémi que vous retrouvez pour l'actu et pour le sport.
2: Ouais.
1: Rémi, on y va, c'est parti, on attaque avec le temps.
2: Oui, avec un temps plutôt calme aujourd'hui. Bon, toujours la vigilance canicule qui est maintenue pour 4 départements du sud-est ainsi qu'en Corse. C'est un peu nuageux par endroits, du nord-ouest au Hauts-de-France. Quelques gouttes possibles près de la Manche et vers la frontière belge. Les entrées maritimes résistent au sud de la Garonne, surtout au pied des Pyrénées. Des orages possibles sur les Alpes, le Jura et plus localement sur les Vosges, mais du soleil de manière générale partout ailleurs. Les températures ce matin, 13 à Lille, 17 à Paris, 21 à Lyon, 25 à Marseille. Dans l'après-midi, 23 en Charente-Maritime et sur la côte basque, 24 près des frontières du Nord et en Bretagne, 25 sur le territoire de Belfort, 26 sur le bassin aquitain, 27 en Alsace, dans la Sarthe et en région parisienne, 28 en Bourgogne et dans la Loire, 29 sur le massif central, 31 en vallée du Rhône, 33 en Corse, 35 dans les Bouches-du-Rhône et 37 dans le Var. La pollution, c'est moyen, les indices entre 3 et 5.
1: Votre puissance amoureuse sur une échelle de 0 à 5, il y a le top tendance qui se prépare et la Rémi, il y aura également du parc Astérix à gagner. Voilà, on en reparle dans une petite demi-heure, le parc Astérix à gagner. Mais la Rémi, c'est parti pour l'actu.
2: Oui, le bilan de la canicule de la semaine dernière qui n'est pas encore connu à ce stade. Des chiffres ont été communiqués. Par contre, pour celle de fin mai, Santé publique France évoque un excès de 300 décès, toutes causes confondues. Cela concerne tout le pays, dont un tiers en Bretagne et en Pays de la Loire. C'est 14% de plus qu'habituellement, mais cela reste encore très provisoire. On en a sans doute pas fini avec les canicules. Un nouvel épisode est possible dès ce week-end. C'est la tendance qui se dessine de plus en plus chez Météo France. Impossible pour le moment de préciser la durée, l'intensité ou encore les régions concernées. Il faut visiblement s'attendre à dépasser les 35 degrés par endroit. Une augmentation en vue pour le livret A. L'annonce a été faite par le gouvernement. Le taux d'intérêt va être revu à la hausse sans doute. On ignore encore de combien. Le ministre de l'économie, Roland Lescure, fait savoir que les calculs sont en train d'être finalisés. Ça devrait tourner autour des 1,8% contre 1,5% actuellement. La crise des librairies qui se poursuit. Nozoli, qui réunit les enseignes Furet du Nord et De Citre, annonce la fermeture de 11 boutiques. Le groupe en possède 27 dans le pays. Jusqu'à 163 postes vont être supprimés.
1: On enchaîne avec le sport, Rémi.
2: Oui, la France qui a géré son 8e de finale hier, son 16e de finale. Victoire, 3 buts à 0, tranquille. Victoire, comme vous le savez, contre la Suède. Ça passe donc avec un doublé de Mbappé, but aussi de Barcola et Olise qui a été vraiment indispensable au cours de cette rencontre. Alors on a fait un petit tour là de la presse mondiale qui est assez dithyrambique, faut le dire. Ce matin, une supériorité qui devient obscène, c'est ce que l'on peut lire en Espagne. Chaque apparition du Big Four est un supplice. Mbappé et Olise, début et de la magie en Catalogne. En Catalogne, ça titre La France fait peur. En Angleterre, Mbappé en feu qui talonne Messi. Un football offensif tout droit sorti du guide Michelin du côté de l'Allemagne, ou encore la France en mode démolisseur et le meilleur, la Suède comme un jouet sans pile entre les mains de la France. Les autres résultats, la Norvège qui a battu la Côte d'Ivoire 2-1, victoire du Mexique 2-0 contre l'Équateur. Donc vous avez compris, Norvège et Mexique qualifiés pour les huitièmes de finale. À suivre aujourd'hui, Angleterre-Congo à 18h, Belgique-Sénégal à 22h et États-Unis-Bosnie la nuit prochaine à 2h.
1: Tout ce qui se dit, tout ce qui se raconte sur le net, Rémi, on y va pour le top tendance.
2: Et évidemment, à la place numéro 1 et de loin, la victoire des Bleus, donc en 16e de finale contre la Suède. Eh bien, on les a démontés comme un meuble Ikea. Voilà ce que l'on peut lire sur les réseaux. Olise est vraiment un génie. Je pense que c'est le joueur le plus important de l'équipe. Sans lui, les autres ne marqueraient pas autant. Ou encore, j'ai pas envie de nous porter la poisse, mais avec le niveau de jeu qu'on propose depuis le début de la compétition, je vois pas comment on ne gagne pas cette Coupe du Monde.
1: Oui.
2: Bon, on verra. La place numéro 2, vous avez peut-être entendu parler de la douane. La douane, c'est le surnom d'Hamza, cet ado de 12 ans, qui fait le buzz sur les réseaux. Il mouille les passants du canal Saint-Martin à Paris s'il ne lui donne pas 2€ pour passer. Donc un droit de passage, et donc c'est pour ça qu'il est surnommé la douane. Il a pas de parents celui-là, s'il me mouille, il prend une tarte dans la gueule. Ah ça va, c'est juste un petit qui joue avec de l'eau, il a rien fait de mal, ou encore vu le nombre de gens qui passent par là-bas, s'il prend 2€ à chaque fois, il va finir millionnaire avant la fin de l'été celui-là.
1: Ah moi j'ai commenté sur les réseaux, t'as pas relevé ce que j'ai dit.
2: Ah non, j'ai pas vu.
1: Bah avec ses comptes, avec ses réseaux sociaux, c'est bon quoi. Le mec, il est refait quoi. Tu vois, je sais pas s'il est quelque part TikTok ou quoi. Mais là, il va exploser le compte en banque.
2: Il va prendre de l'argent. Hamza,
1: après, ouais. Expliquer aux gens d'aller à l'école, compliqué quoi.
2: Ah ouais, c'est clair. Et puis la place numéro 3 pour Emmanuel Macron, qui est réapparu avec ses célèbres lunettes de soleil d'aviateur. Selon son entourage, le président souffre d'un problème à l'œil. Je n'aurais qu'une chose à dire, for sure. Il a dû encore se prendre une patate dans l'œil par Brigitte, celui-là. Ou encore, c'est le retour du sosie de Tom Cruise dans Top Gun.
1: Eh bah oui, très très bien. Eh bah merci beaucoup Rémi de nous remonter tout ce qui se dit, tout ce qui se raconte sur le net. Et on te retrouvera tout à l'heure dans la matinée pour l'actu et pour le sport.
2: À tout à l'heure.
1: On va filer au championnat, un championnat du monde dans lequel la France est déjà championne. C'est pas du foot, c'est un autre sport. On va parler nourriture, c'est juste après l'éto avec Pineapple.
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1: Et là, tout de suite, en quoi on est champion du monde? Rémi, est-ce que tu sais, toi, qui est le meilleur journaliste du monde?
2: Champion du monde.
1: Et de l'univers. Mais là, c'est tout nouveau, ça vient de sortir.
2: Non, là, je sais pas.
1: Bon, le vin. Eh oui, le vin.
2: Ah, bah oui.
1: Champion forcément. Du monde dans le vin. C'est Nati qui propose ça, mais c'est pas ça. Champion du monde Vous avez des propositions? Tiens, on va vous prendre en direct avant que je vous lise tous les messages. Là, on a qui en ligne avec nous? 01 53 40 30 20. Skyrock, bonjour. Allô, allô.
3: Oui.
1: Oui, bonjour toi. Mais qui es-tu?
4: Salut, beauté.
1: Salut. Salut. C'est quoi ton prénom?
3: C'est Jenny.
1: Salut, Jenny. Alors, Jenny, tu nous proposes quoi, toi? Champion du monde de quoi, les Français?
3: De ceux qui travaillent le moins en France.
4: Ah, ouais, champion des feignants.
1: Ah,
4: ouais,
1: tu veux dire que les Français, on est ceux qui travaillent le moins dans le monde, oui.
3: Oui, c'est ça, dans le monde, pardon.
1: Non, c'est vrai qu'on travaille pas beaucoup plus que les autres. Et peut-être même moins, d'ailleurs. Mais on n'est pas les champions du monde. Je pense qu'il y a plus feignants que nous. Il faudrait qu'on fasse une étude là-dessus. On va regarder en quoi on est les meilleurs, en quoi les autres sont pires que nous. C'est pas ça, Jenny, mais c'est pas grave. On t'envoie ton pack morning à la maison. Reste avec nous, Jenny. Skyrock, bonjour.
4: Salut.
1: Allô, allô.
5: Allô.
1: Oui, tu es qui, toi? Dis donc.
5: Moi, je suis Patrick.
1: Mais dis donc, tu es Patrick?
4: Salut. Patrick ou Patrice?
6: Patrice.
1: Ah, Patrice.
4: Ouais, Patrice.
1: Oui, oui, oui.
4: Je suis Patrice.
1: Alors, Patrice ou ceux. On est champion du monde en quoi, Patrice?
5: Ouais, j'ai un mangeur de pizza.
1: En mangeant de pizza. C'est vrai, t'as raison, on en parlait il y a pas très longtemps. Donc, quelque part, ça marche, mangeur de pizza. Les alcools, ça marche. On est les champions du monde en fromage, nous dit Marie. Ça marche. En fait, on est les champions du monde de tout.
4: C'est grave, on est trop fort.
6: Mais les médicaments aussi, nous dit Gibou.
1: Les médicaments, mais ouais.
6: C'est vrai, premier consommateur d'antidépresseurs, je crois, en France.
1: Ouais, bravo, bravo les Français. Vive nous. Mais là, ça vient de... je vais t'envoyer un cadeau, toi aussi. Tiens, tu restes avec nous, Patrice. On est le pays du monde où on consomme le plus de. Un truc qui se mange.
4: De fraises. Pain. De cacahuètes.
1: Non.
4: Fraises.
1: Non.
4: Fromage.
6: De chips.
1: Pas loin, des frites.
4: Ah oui.
1: Le pays du monde où on consomme le plus de frites au monde. Tout le monde pensait que c'était la Belgique. Eh ben pas du tout. C'est nous qui consommons le plus de frites au monde. T'aimes bien les frites, Patrice?
5: J'adore.
6: Des frites.
1: Ouais, donc on est premier.
4: Ça, c'est même pas les États-Unis.
1: Et c'est une étude très sérieuse qui était faite dans 11 pays du monde, mais qui était faite sur la France également. C'était fait par McCain, donc on peut les croire.
4: Ouais, ouais.
6: Ah oui.
1: C'est chez nous, les Français, qu'on mange le plus de frites au monde. En plus de boire le plus d'alcool, de consommer le plus de drogue, de prendre le plus d'antidépresseurs, on est bon au niveau des frites. Bon, il y a 40% des Français qui déclarent préférer consommer leurs frites à domicile plutôt qu'au restaurant. Et quand elles vont au restaurant, elles sont 71% des familles françaises à choisir un restaurant où il y a des frites.
6: Ah ouais.
4: Donc, c'est trop bon en même temps.
1: Donc tu regardes ça au menu, s'il n'y a pas de frites, t'en as 71% qui se barrent.
4: Mais il y a des frites presque partout.
6: Dans tous les restos maintenant.
1: Il n'y a pas de frites, c'est pour ça qu'ils en mettent partout. Et c'est quoi votre accompagnement préféré, Patrice? Tu préfères les manger avec quoi, tes frites? Nature ou avec des sauces?
5: Sauce, ketchup et mayo.
6: Pareil.
4: Ouais, un classique ça, ketchup mayo.
1: Vous mélangez le ketchup et la mayo?
6: Non, à part une frite ketchup, une frite mayo.
4: Chacun son tour quoi.
6: Et même un peu de moutarde après pour la troisième.
4: Ah ouais,
6: tu fais des trucs toi.
1: Donc 1, 2, 3, t'es un peu toqué toi dis donc.
4: Moi je mélange la sauce algérienne et la mayonnaise pour le côté agressif de l'algérienne et la douceur de la mayonnaise.
1: D'accord.
6: Et j'ai mal, aussi.
1: Les Français préfèrent la mayonnaise en numéro 1. Moi je pensais que c'était le ketchup. Moi aussi je préfère la mayo. Frites mayo c'est trop bon. Moi d'ailleurs je mets plus de mayo que de frites.
6: Ah ouais,
4: c'est écœurant la fin. Ah mais si, c'est normal.
1: Ah t'es d'accord avec moi, Tim?
4: Bah attends, là-dessus oui.
1: Tu prends la frite, tu la trempes dans le pot.
4: Ah ouais, ça.
1: Tu la ressors, elle dégouline de partout et là tu mets la bouche dessous comme ça.
4: Mais alors ça c'est pour les frites, tu vois, genre surgelées machin et tout. Quand ma mère elle fait des frites, j'aime bien mettre beaucoup de sel, tu vois, plus de sel que de frites et pas mettre de sauce avec.
6: Ah ouais, c'est bon.
4: Je trouve ça super.
1: C'est
4: bon aussi, toi.
1: Mayonnaise pour 38% des Français, ketchup pour 34% des Français et nature. Ah ouais, il y a des gens qui mangent des frites nature.
6: Bah ouais, c'est bon aussi. Avec plein de sel. Ouais,
1: pour 32% des Français. Et alors le truc le plus dément, c'est là qu'on est vraiment les champions des frites. 68% des Français considèrent que les frites améliorent leur humeur.
6: Ah ouais, bah non mais c'est réconfortant, ça fait plaisir.
4: Ouais, je suis d'accord.
1: Arrêtez les antidépresseurs.
4: Mangez des frites.
6: Mangez des frites
1: à la place.
7: Bon appétit, bien sûr.
1: Et il y a même 55% des Français qui déclarent que les frites les rend heureux.
4: Wow.
6: C'est trop mignon.
1: Tu manges des frites, ça te rend heureux. Bon Patrice, on te fait des gros bisous et puis on t'envoie je vais t'envoyer le mug du morning. Des bisous. Bisous à toi. Salut Jenny, bisous Jenny.
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1: Allez, notre grand rendez-vous, notre grand jeu. On fait péter la banque.
2: Oui.
1: Ils sont là. Une auditrice en or, Sarah de Nice. Bonjour Sarah.
3: Bonjour.
1: Mais salut. Tu es une
2: salut
1: auditrice
2: toi.
1: En or, toi, Sarah.
2: Salut Sarah.
3: Salut.
1: Salut. Sarah, alors, je te présente ton adversaire parce qu'on a une auditrice en or, on a aussi un auditeur en or. C'est Romain, oui. Du 84. C'est dans le sud que ça se passe là, ce matin.
4: Salut.
1: Salut Romain.
2: Ouais, salut Romain.
1: Mais toi aussi, tu as un auditeur en or. Romain, 39 ans dans le 84. Sarah, 34 ans dans le 06. Allez, on se fait le bisou.
4: Bisous.
1: Bisous.
2: C'est mignon.
1: Bon, est-ce que vous voulez gagner plein d'argent tous les deux?
2: Ah non.
1: Vous voulez gagner plein d'argent?
5: Ah ouais.
1: Bon, vous répondez à ma question. On a demandé à 100 Français. Vous attendez mon top. Hein. Avant de répondre à la question, il me faut la top réponse. Vous venez de gagner au loto. Vous devez garder le ticket quelque part pendant une semaine. Où est-ce que vous cachez le ticket? Top.
4: Dans la poche.
3: Dans ma chambre.
2: La poche.
1: Alors, dans la poche pour Romain. Dans la chambre pour Sarah. La top réponse, c'est dans mon portefeuille.
2: C'est nul le portefeuille.
1: Bah, c'est la top c'est réponse ça. Des Français. En numéro 2, dans mon slip ou dans mon soutien-gorge.
2: C'est ce que j'allais dire.
1: Toi, tu le mets dans ton slip.
2: Il est quelle heure? Je t'aurais même dit dans mon huc.
1: C'est même. Oh, oh, oh. Il faut avoir du courage pour aller dans le slip de Karim. Très bonne cachette.
5: C'est clair.
1: Qui c'est qui a dit dans la chambre?
2: C'était Sarah.
3: C'est Sarah.
1: Sarah, hey, je te donne les 50 euros parce qu'en 3, c'était sous le matelas dans la chambre.
2: Allez, ça passe.
1: Et voilà. En 4. Dans la coque du téléphone et en 5 dans le tiroir. C'est pas bête ce que t'as dit Romain de le mettre dans la poche parce que c'est toujours avec au moins.
5: Ouais, enfin si tu lèves ton jean, t'es dans la merde.
2: Ouais, dans la poche, il peut se froisser, il peut se plier.
5: Faut y penser.
4: Tu vas y penser, c'était un gros gain.
1: Oui, je suis d'accord avec toi Romain, mais c'était pas la top réponse.
2: Eh, dommage.
1: 50 euros pour Sarah, tu prends l'avantage aux filles.
3: Génial.
1: Deuxième question, vous allez bosser ce matin tous les deux?
3: Oui.
4: Moi, on recherche d'emploi.
1: Ah, toi, tu recherches des emplois. Bon. Eh ben, t'as un avantage, Sarah. C'est bien d'aller bosser parce qu'on va parler travail. Au travail, ben voilà. Où peut-on faire l'amour? Top.
3: Dans les toilettes
1: pour Sarah, t'as dit où, Romain?
2: Vestiaires.
1: Dans les vestiaires.
2: Hein?
1: Alors... La bonne réponse, en numéro 1, c'était sur un bureau.
2: Sur le bureau, est-ce que j'avais
5: dit? Ah, bah ouais, sur le bureau, classique.
1: Mais en numéro 2, c'était les toilettes.
2: Aïe.
3: Ouais.
1: Eh ouais, mais t'avais un avantage, tu vas bosser. Et tu as évidemment fait l'amour dans les toilettes, ça va.
2: À la parité.
3: Oui, évidemment.
1: Mais évidemment, oui. Donc en 2 dans les toilettes, en 3 dans l'ascenseur, en 4 dans un placard.
2: Dans un placard. Alors,
1: et en 5 dans le vestiaire. Tu vois, le vestiaire était là, mais
2: oui.
1: Place numéro 5.
2: Ouais. Encore... C'est peut-être le placard du vestiaire aussi. Peut-être. Ah, va savoir. Ouais. Ouais, va savoir.
1: Encore 50 euros.
2: Ouais, ça fait 100 balles pour ça.
3: Génial.
1: Attention, merci. Romain, elle est forte.
2: Allez, Roro.
4: Ouais, je vois ça, ouais, ça galère.
1: Pour quelle raison choisissez-vous plutôt un restaurant qu'un autre? Top.
3: Parce que la bouffe, elle est bonne.
4: Avis Google.
2: Ah ouais. C'est pas con. Il y a des réponses intéressantes, là.
1: Vous avez les deux top réponses.
5: Ah ouais.
2: Non, c'est bien. Mais qui est numéro 1, qui est numéro 2?
1: La bouffe est bonne, c'est Sarah. La qualité des plans, numéro 1. Les notes et les avis sur Internet en numéro 2. La carte en numéro 3. Les prix en numéro 4. Et en numéro 5, le cadre, le lieu. Genre, c'est trop beau. Eh, 150 euros, Sarah, t'es en train de tout arracher. Ah, attention, c'est pas fini. Nouvelle question. Dans quelle situation doit-on se forcer à sourire? Top.
3: Devant le patron.
1: Devant le patron pour toi. Allez, Romain, tu l'as, celui-ci.
4: Je vois pas.
1: Quand est-ce qu'on est obligé de se forcer à sourire, Romain?
4: Devant quelqu'un qu'on a pas envie de voir.
2: Devant quelqu'un qu'on a pas envie de voir? Ouais, pourquoi pas.
5: Pourquoi pas.
1: Alors devant le patron, putain, c'est encore Sarah.
2: Putain, merde. Putain, merde.
1: Numéro 1 sur une photo, c'est dingue, vous n'y avez pas pensé.
3: Ah ouais, c'est vrai.
1: Bah oui, sur une photo. Ouais.
3: Mais c'est tellement logique qu'on
1: n'a
3: pas pensé en fait.
1: Tease. Numéro 2 au travail, patron. Numéro 3, une blague pas ouf. Numéro 4 pour dire bonjour. Et numéro 5 avec les beaux-parents. Oh, bonjour belle maman, bonjour beau papa. Ça fait 200 balles pour Sarah.
2: Ouais.
5: Mais Sarah, bravo Sarah. Ouais.
1: T'as tout raflé, Sarah, dis donc.
2: Ah, bravo. Mais comme t'es généreuse, tu fais moite-moite, j'imagine.
5: Bah ouais, on est là pour ça, t'as raison.
2: Est-ce que tu veux donner la moitié ou pas à ton concurrent du jour?
1: Ce serait gentil.
3: Franchement, non.
2: Romain, j'ai tout fait pour toi, moi.
1: Romain, je t'envoie ton pack du morning, il vaut 250 balles, donc à la limite, c'est toi qui as gagné.
4: Ouais, merci bien, c'est cool.
1: Et je t'envoie le mug du morning, allez, tout ça. Bon. Bisous, bisous.
2: Gros bisous.
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6: Ça écoute Skyrock en ce mercredi matin 1er juillet 7h23. Ça part bosser comme Ted et Mathieu qui vont bosser au luxe du côté de Gandidier. Et voilà, bah, l'équipe de France bien évidemment qualifiée pour les huitièmes de finale. Et dans toute la France, l'été du Morning de Difool, on le vit tous ensemble cet été du Morning de Difool. On va filer sur le Standard Express. Est-ce que vous aviez des habitudes particulières quand vous étiez petit, des habitudes cheloues quand vous étiez tout petit? Et voilà, vous avez peut-être des enfants aussi qui ont des habitudes un peu cheloues. Et ben on va parler de tout ça. On va écouter les messages que vous avez laissés sur le Standard Express du Morning de Difool. Et puis on va retrouver également, vous allez retrouver Michael Jackson, hein, son film qui cartonne. C'est le biopic le plus vu de toute l'histoire du cinéma. Michael Jackson et Van Halen à écouter juste avant 7h30 avec Beat It.

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0: Michael Jackson avec le film qui cartonne au ciné, c'est le biopic le plus vu de toute l'histoire du cinéma. Michael Jackson et Vandalen, Beat It sur Skyrock.
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0: Le 1er juillet, la France qui se réveille avec le sourire. La France qualifiée pour les 8e de finale de la Coupe du Monde. On va commencer à rentrer dans cette Coupe du Monde. Ça sent la 3e étoile. Hein. Et ça sent également l'été du morning de default avec les inédits du morning, avec tous les numéros à écouter tous les matins, avec des cadeaux à gagner. Je vais avoir le parc Astérix à vous offrir pour 4 personnes. Direction le parc Astérix, les restos, l'hôtel et bien évidemment l'accès au parc Astérix. Hein. On va reparler de tout ça. Je vais vous expliquer comment jouer dans une petite demi-heure. Vous allez retrouver également le standard express du morning de Default. On va parler des habitudes cheloues qu'on avait quand on était petit, mais vraiment très petit. Et puis voilà, si vous avez des tout petits autour de vous, vous allez également raconter un petit peu comment ils fonctionnent. Voilà, est-ce qu'ils ont des habitudes un peu cheloues? On va parler de tout ça dans quelques secondes. Gambier aussi, le son des vacances, le son de l'été. Gambier, René Carovilla, Cora Villa, et puis The Weeknd également, le numéro 1 mondial. The Weeknd qui arrive en France avec Skyrock, l'Alliance Riviera du côté de Nice, le Stade de France, Paris Saint-Denis où tout est complet. Ce week-end du côté du Stade Pierre-Mauroy de Villeneuve-d'Ascq, j'ai des invites à vous offrir pour ce concert en ce mercredi matin. Je vais vous les offrir dans quelques secondes. Il y a déjà Alex Dauchel dans le Pas-de-Calais qu'on a chopé 4 il y a quelques minutes. On va remettre ça vraiment dans pas très très longtemps. Donc soyez taqués pour voir The Weeknd avec Skyrock au Stade Pierre-Mauroy. Et là Rémi, on y va pour l'actu pour le sport. 7h33, ouais. Bien sûr, on attaque avec le temps.
10: Oui, un temps plutôt calme aujourd'hui. La vigilance orange canicule est maintenue pour 4 départements du sud-est et de la Corse. C'est un peu nuageux par endroits, du nord-ouest au Hauts-de-France. Quelques gouttes possibles près de la Manche et vers la frontière belge. Les entrées maritimes résistent également au sud de la Garonne, surtout au pied des Pyrénées. Et on aura peut-être des orages tout à l'heure sur les Alpes, le Jura et les Vosges. Mais bon, du soleil de manière générale. Et partout ailleurs, les températures ce matin, 14 à Lille, 18 à Paris, 22 à Lyon, 25 à Marseille, entre 23 et 37 cet après-midi. 23 en Charente-Maritime jusqu'à 37 dans le Var. Et puis la pollution, c'est mauvais. Les indices entre 3 et 5.
0: Vous allez retrouver également les familles du double appel. D'ici à 8h, il y aura votre horoscope de l'amour et la Rémi, c'est parti pour l'actu.
10: Ouais, Sébastien Lecornu qui a été chahuté hier à l'Assemblée. Les écologistes l'ont attaqué sur la gestion de la canicule et sur la responsabilité de son gouvernement concernant l'inaction climatique. Ils affirment, les écolos, que cet épisode a fait 10 000 morts. Chiffre contesté par le Premier ministre qui s'est mis en colère et dénonce des propos mensongers, scandaleux et indignes. Il n'y a pour le moment pas de bilan établi. Le groupe écologiste annonce le dépôt d'une motion de censure. Nous sommes le 1er juillet, pas de revalorisation des allocations chômage aujourd'hui, c'est une première depuis 10 ans, c'est ce qu'indique l'UNEDIC après le refus du patronat. Pas de coup de pouce donc pour les 2,7 millions de personnes indemnisées, il y avait eu une augmentation à la même date évidemment l'an dernier. La chasse à l'homme qui se poursuit sur la Côte d'Azur après une attaque au colis piégé à Monaco, ce n'est pas une attaque terroriste selon le procureur général de la principauté. Il évoque une tentative d'assassinat ciblé qui visait un riche homme d'affaires ukrainien, il a été grièvement blessé, tout comme son épouse qui a dû être amputée des deux jambes. Un adolescent de 13 ans a lui été plus légèrement touché. Le numéro de téléphone sur WhatsApp qui sera bientôt de l'histoire ancienne. L'application va prochainement permettre de communiquer sans partager son numéro. Les utilisateurs pourront réserver un identifiant unique précédé d'un @. On pourra donc être contacté en toute confidentialité. Le déploiement a débuté progressivement avant-hier et va se poursuivre jusqu'à la fin de l'année. Un code de sécurité à 4 chiffres pourra également être activé pour limiter les sollicitations d'inconnus lors des premiers échanges.
0: On passe au sport, Rémi.
10: Oui, que dire de cette équipe de France qui, évidemment, nous a beaucoup séduit hier contre la Suède. Victoire 4-0 et une qualification donc pour les huitièmes de finale. Ce sera samedi soir contre le Paraguay. Hier, doublé signé Mbappé. But aussi de Barcola avec un Michael Olise qui a très très bien joué. La Norvège est qualifiée également. Victoire contre la Côte d'Ivoire 2-1, tout comme le Mexique qui s'impose face à l'Équateur 2-0. La descente aux enfers qui continue pour les Girondins de Bordeaux. Le gendarme financier du foot français a décidé de les exclure de toutes les compétitions nationales la saison prochaine. Ils joueront donc en régional et plus en quatrième division. Il reste une petite chance pour que la décision de la DNCG ne soit pas confirmée en appel.
0: Bon, les Girondins de Bordeaux, bientôt dans ton quartier, bientôt près de chez toi, dans ton village.
10: Ouais,
0: c'est
10: en R1.
0: C'est chaud. Merci beaucoup Rémi, on va te retrouver tout à l'heure pour l'actu et pour le sport.
10: À tout à l'heure.
0: 7h36, nouvel épisode du Morning de Default. On va parler de nos habitudes cheloues, les habitudes qu'on avait quand on était tout petit, avec les messages que vous avez laissés sur le Standard Express du Morning de Difool. C'est juste après Gambi avec René Coavilla.
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2: Karim, t'avais une petite question à poser concernant ta petite Layane. Elle a 2 ans.
3: Exactement.
2: Et 3 mois. Vous savez comment elle m'appelle?
4: Ouais. Comment?
3: Monsieur Hap.
2: Monsieur Hap.
3: Pourquoi? Parce que pour elle, Hap, c'est un chien. Le chien, ça fait Hap.
2: Ouais, parce que je suis toujours avec Medellin et que le chien, il fait Hap, Hap.
3: C'est trop mignon. C'est comme ça. Elle l'appelle Monsieur Hap. Quand elle le voit, elle me dit: oh, Monsieur Hap.
4: Monsieur Hap.
2: Donc je suis Monsieur Hap.
4: Donc elle te prend pour un chien, en gros.
2: Mais non. Je suis le papa de Medellin.
4: Elle te prend pour un chien de la casse.
3: Chien de la casse.
2: Non, c'est mignon, Monsieur Hap.
4: Ouais, c'est trop mignon.
2: C'est moi.
3: Alors en ce moment.
2: Oui.
3: Elle a, je sais pas ce qu'elle a, mais.
4: Elle tombe amoureuse de Monsieur Hap.
3: Ouais, je sais pas pourquoi. Et elle joue avec ses couches, elle les enlève.
2: Ouais.
3: Ça peut y avoir du pipi ou autre chose.
2: Oui.
3: Et elle met ses mains dedans et elle joue avec, et c'est dégueulasse.
5: Elle fait comme son père.
3: Non, même pas, j'ai arrêté les couches il y a pas longtemps.
5: Très bien.
2: Elle découvre la vie.
4: Alors pourquoi je pense que.
3: Je disais, peut-être qu'ils le font tous, tu vois, ils découvrent quoi, ils jouent avec leur caca quoi.
2: Bon, vous jouiez avec votre couche, vos parents vous ont raconté?
4: Oh, j'ai dû le faire. Pas du tout, non. Je sais plus.
2: Ouais, toi, tu te vois bien le faire.
4: Ouais, je pense que. Ouais.
2: Il y a Coco qui est en ligne avec nous, tiens, d'ailleurs, qui a peut-être la réponse pour ça. Merci pour tous les messages que vous nous avez envoyés, là. Salut, Coco.
6: Oui, bonjour, l'équipe.
2: Bonjour, Coco.
4: Salut, Coco.
2: C'est gentil de nous appeler. Tu viens sauver Karim ce matin.
4: Ouais.
2: Alors, les enfants font-ils ça? T'as eu des enfants, Coco?
6: Oui. J'ai une fille, maintenant, elle a 25 ans, mais elle
4: le fait toujours.
6: Elle le faisait et en fait, ça a été un déclic parce que il faut la mettre au pot, sur un pot, dans un pot.
2: Ah, faut que tu la prennes au pot, Karim.
3: Ah oui, c'est un pot, d'accord.
2: Et oui, mais pas un pot d'échappement.
6: Elle a deux ans et 3 mois, c'est l'âge.
2: D'accord, donc ça c'est normal, il faut lui apprendre le pot. Ça veut dire qu'elle en a marre de la couche.
6: La couche la dérange, je pense. C'est pour ça qu'elle l'enlève.
3: Ouais. Ah, c'est pas con ça. Pas bête, ouais.
2: C'est pas bête, ça, dis donc. Eh, on sent la maman d'expérience, hein.
3: Ouais, c'est bien.
4: Alors pourquoi elle met ses mains dedans et qu'elle joue après avec, surtout?
3: Bah ouais, c'est ça, ouais. Peut-être qu'elle veut tirer la chasse.
6: Bah oui, non, mais c'est une découverte de ce fait-là.
3: Ah bah ouais, c'est
6: ça la découverte. Elle se demande ce que c'est, en fait.
2: C'est du caca. Bah, je le dis, hein, écoute, la petite Layane, c'est du caca. C'est Monsieur Hap qui te dit que c'est du caca.
6: Mais je pense que si elle va au pot, elle le fera plus après, c'est tout.
2: Bon, voilà, tu lui apprends le pot, Karim.
3: Voilà ce que je vais faire.
2: C'est l'heure de lui apprendre le pot. Non, c'est bien.
6: Les pots, et puis comme ça, et puis là. Alors, c'est un peu con, mais la félicité quand elle va au pot.
2: Bravo,
3: Layane.
6: Bah, si
3: je donne un petit gâteau comme un chien.
2: Et vous savez que je le fais avec Medellin quand elle fait caca.
4: Tu la félicites?
2: C'est bien sûr.
3: Ah oui,
6: t'es contente. Je le fais avec mes chats quand ils vont à la litière. Je le fais avec mes chats, je les félicite. Et maintenant, ils ne sont plus dans la merde. Non,
2: voilà, parfait.
4: Voilà. Ah bah, c'est peut-être la solution.
2: Mais tu es parfaite. Coco, il y a Sissi qui nous appelle aussi, qui voulait réagir là-dessus. Salut, Sissi.
7: Salut, l'équipe. Comment ça va?
2: Ça va bien, Sissi. Je ne penserais pas qu'on parlerait de ça, mais bon, on parle de tout. Hein. Vous avez un problème, vous nous faites. Alors, Sissi, t'es maman?
7: Oui, de 3 enfants.
2: Donc t'as eu de l'expérience. Est-ce que tu as eu, toi aussi, les enfants qui jouaient avec leur couche?
7: Mais oui, pareil, ma grande, elle a enlevé sa couche, comme celle de Karim, en fait.
2: Elle a quel âge?
7: Maintenant, elle est grande. Hein. Si je donne son numéro de téléphone et qu'elle sait que j'ai dit ça à l'antenne, elle me tue.
2: Oui, c'est bien. Et dis-le quand elle te ramène au mec à la maison. Je sais pas quel âge elle a. Elle a quel âge?
7: Maintenant, elle a 20 ans.
2: Elle a 20 ans. Et dès que tu vois son mec, c'est un repas de famille, tout ça.
3: Tu l'affiches, ouais.
2: Ouais, tu l'affiches. Tu sais qu'elle joue avec sa couche.
7: Elle va pas aimer, hein. Mais ouais, elle avait décroché sa couche. Et en plus, elle avait un lino granuleux. Et en fait, elle a plaqué le DDD. Et elle a fait un chemin de caca avec.
2: Comme c'est mignon.
4: Oh, wow. Ouais. C'est une artiste.
2: Elle a inventé un jeu.
7: Voilà, et je lui ai fait nettoyer quand même, hein, pour qu'elle comprenne que c'est pas terrible. Elle me disait ça pue.
2: Ah bah oui, c'est la merde, donc oui, forcément.
3: Ah bah ouais, ça c'est. Ça sent pas la rose, ouais.
7: Donc voilà, mais ouais, c'est normal, écoute, et puis petit à petit, hein, le pot. Et puis,
2: le pot, Karim, le pot, c'est la régler, solution, hein. Le pot.
7: Exactement, le pot, une petite récompense, et voilà.
2: Eh ben écoutez, merci pour nous. Si la petite Layane vient nous voir, hein, vaut mieux qu'elle le sache.
7: Oui. Ouais, et moi, je vous fais des gros bisous.
2: Bah,
7: et je vous écoute tout le temps et vous êtes super.
2: Eh ben vous êtes gentils. Toutes
7: et
2: les deux,
7: viens,
2: on vous embrasse.
7: Et je viens un petit mug. Hein.
2: Si.
4: Ah, parce que vraiment, comme on est super, on doit envoyer le mug.
2: Bah, oui.
7: Exactement, comme ça, je vous vois tous les matins.

0: D'accord.
1: Eh bien, exactement.
2: Allez, bah, c'est vendu.
1: Ça va te mettre en appétit dès le réveil. Le mug pour toi, Cici. Et le mug pour toi, Coco. Je t'ai pas offert, mais je t'envoie.
0: Ouais, allez, hop. Merci, bisous, l'équipe.
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0: soyez, vous réveille dans le morning, dans l'été du morning de Difool The Weeknd avec Cry For Me The Weeknd qui arrive en France. 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Et puis à pas louper aussi votre horoscope de l'amour.
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2: Allô?
3: Allô?
2: Vous êtes pompé de numéro, je crois.
3: C'est quoi, ça, ce bordel?
4: Double appel à retrouver sur Skyrock, vous savez comment ça marche. Vous nous envoyez les numéros, on en a plein, donc on va faire un multi-appel. On les connecte pour qu'ils fassent connaissance et on va même leur présenter Patrick. Ah oui, petite contrainte, il faut qu'on case cette petite phrase de Patrick si sensuelle.
5: Ah ouais, je suis à poil là.
6: Parfait,
7: à poil.
6: Impeccable.
4: Je suis à poil qu'on va devoir caser quelque part.
7: Ouais.
4: Voilà, on va leur présenter Patrick et on va faire connaissance avec nos familles ce matin. C'est parti, ça sonne.
5: Oui, bonjour.
4: Bonjour.
5: Bonjour. Vous êtes
4: fatigué.
5: Et vous? Bah, c'est non. Vous qui m'appelez, madame.
8: Non, certainement pas. C'est encore des bêtises en ce moment. Il n'y a que ça. Alors, donc, je crois que ça ne va pas aller. Hein.
5: Oui, il y a quelqu'un qui doit s'amuser à faire des numéros et qui nous ennuie, madame. Je le sens aussi.
4: Ah, il le sent.
3: Oui.
5: Oui, vous êtes.
3: Bah, je vous m'appelez, si vous avez besoin de mon numéro.
5: Non, je ne vous ai pas appelé, monsieur.
3: Ah bon, mais pourquoi mon téléphone?
5: Il y a quelqu'un qui s'amuse. J'ai eu une dame au téléphone.
3: Ouais.
5: Et puis après, on entend une troisième personne. Donc il y a quelqu'un qui doit. Il y a un plaisantin qui s'amuse, qui doit pas être bien dans sa tête. Et
3: ouais,
5: qui s'amuse à faire des numéros. Je sais pas comment il fait.
9: T'es pas un travesti.
4: Tiens.
5: Vous entendez un peu ces conneries?
3: Ouais. Ouais, on est plusieurs. Hein.
7: Ah, ça.
5: On est plusieurs, hein? Il y a un problème.
3: Ouais, mais bon, moi je vous emmerde. Tous. Allez, au revoir. Tous,
5: n'importe tous, quoi, ça va pas, non?
10: Ta bonne femme, elle est là ou pas?
4: Tiens.
5: Qu'est-ce que ça peut te foutre? Je vais aller à la gendarmerie déposer plainte pour harcèlement.
4: Voilà,
5: qu'est-ce que vous en pensez?
10: Oui, super.
11: T'as quoi dessous? Dis-moi que t'as pas de culotte.
5: Non, mais ça va pas, non.
11: Tu es comment, là? Tu es en usiette, là?
12: Non, mais vous foutez de notre gueule, là, non?
5: Il y a un mec qui est malade, là.
12: Non, mais...
5: Malade, je sais pas, on va faire quelque chose. On va aller à la gendarmerie porter plainte, hein.
11: Ah ouais, je suis à poil, là.
4: Et, voilà.
5: Non, mais, et puis, il insiste. Bon, ça suffit, hein. Si vous continuez comme ça, moi, j'appelle vraiment la gendarmerie, hein.
13: Non, tu me prends pour un con, quoi, toi?
5: Non, mais il est malade, lui.
13: Non, bah, va te faire sauter, ouais.
14: Oui, allô, bonjour.
4: Oui, bonjour.
5: Ouais, bonjour, qu'est-ce qu'il y a?
14: Oui, bonjour, monsieur.
5: Va te faire sauter, connasse, toi.
4: Très bien.
5: Ah ouais, je suis à poil, là.
4: Ah, bah, elle est partie. Ah, bah, elle est partie. Et la dame s'en est allée aussi. Tu vas me dire, elle était bien reçue. Elle décroche le téléphone. Va te faire sauter, connasse.
15: Ouais.
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16: Ouais.

0: concert Skyrock les 4 et 5 septembre du côté du Stade de France à Paris-Saint-Denis. Et derrière, il va enchaîner avec une énorme tournée dans toute la France jusqu'à la fin de l'année. C'était PLK sur Skyrock avec Pocahontas. C'est l'été du Morning de Difool. On va parler de nos atouts physiques. On va écouter les messages que vous avez laissés sur le standard du Morning de Difool, sur le standard express. Voilà ce qu'on met le plus en valeur pour séduire. C'est pour la suite de l'été du Morning de Difool. Votre horoscope de l'amour également dans quelques secondes. Et puisqu'on parle des concerts Skyrock, The Weeknd débarque en France. Le Stade de France Paris-Saint-Denis, l'Alliance Riviera du côté de Nice. Et ce week-end, Stade Pierre-Mauroy de Villeneuve-d'Ascq, plein d'invites à gagner. On a Valoche avec nous, Valérie du côté de Marchienne. T'es là, Valérie ?
1: Oui, je suis là, bonjour.
0: Bonjour Valérie, on va te mettre tes 4 places pour voir The Weeknd après-demain au Stade Pierre-Mauroy à Villeneuve-d'Ascq.
1: Super, je suis super contente.
0: Et ben moi aussi, voilà, bravo Valérie, tu repars avec tes 4 invites, avec tes 4 places The Weeknd à gagner sur Skyrock. Bah ben, vous restez bien à l'écoute, hein, voilà, on fait de ça tous ensemble, l'arrivée du The Weeknd, le numéro 1 mondial en France avec Skyrock. Ça se gagne tous les matins entre 6h et 9h dans l'été du Morning de Difool. Et on y va tout de suite avec votre horoscope de l'amour. L'horoscope de l'amour, c'est votre puissance amoureuse sur une échelle de 0 à 5. Avec 0 sur 5 pour les Sagittaires et pour les Béliers, vous aurez besoin d'action aujourd'hui et de faire plein de choses. Mais ça sera peut-être pas le cas de votre chéri ou de vos amis. Les Gémeaux et les Verseaux, vous avez 1 sur 5. Vous allez quelque peu manquer de motivation. Concentrez-vous sur l'essentiel. Taureau et Capricorne, c'est 2 sur 5. Vous aurez du mal à prendre une décision concernant votre vie sentimentale. Ne précipitez pas les choses. Les Cancers et les Poissons, vous avez 3 sur 5. Vous allez enfin obtenir une réponse que vous attendiez depuis quelques temps. Elle pourrait vous redonner le sourire. Les Vierges et les Balances, c'est 4 sur 5 avec quelqu'un qui pourrait commencer à s'intéresser sérieusement à vous. Ça, c'est pour les célibataires en couple. Un moment à deux vous rappellera pourquoi vous êtes si bien ensemble. Et on termine avec les Lions et les Scorpions. Vous serez particulièrement séduisant aujourd'hui que vous soyez célibataire ou en couple. Difficile de résister à votre charme et à votre bonne humeur. Les Lions et les Scorpions pour attaquer le mois de juillet. C'est 5 sur 5 de puissance amoureuse.
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1: Et ça se réveille avec le sourire, ça se réveille en ce mercredi 1er janvier, n'importe quoi, 1er juillet, ça se réveille avec surtout la France qualifiée pour les 8e de finale de la Coupe du Monde, et je sens qu'on va avoir encore plus le sourire au fur et à mesure des jours et au fur et à mesure que cette Coupe du Monde va avancer et au fur et à mesure que l'été va avancer. L'été du morning de Difool, on le vit tous ensemble, on va filer sur le Standard Express du morning, on va parler de nos atouts physiques et puis le réveil de star de Kiki également pour fêter la victoire des Bleus. 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

0: Et puis Astérix aussi a gagné dans l'été du Morning de Difool. Plus on écoute Skyrock et plus on gagne vraiment. Retenez bien, notez bien tout ce qui se passe, tout ce qui se dit, tout ce qui se raconte dans l'été du Morning de Difool. Dans une petite demi-heure, je vais vous poser une question. Faudra répondre sur l'appli Skyrock. Vous avez la bonne réponse, vous repartirez avec votre séjour pour 4 personnes week-end, tout compris du côté du parc Astérix, avec bien évidemment l'accès au parc, l'hôtel, les petits-déj et le resto à choper dans une petite demi-heure. Soyez hyper attentifs. Et là, Rémi, on y va pour le point sur l'actu et sur le sport avec les petits oiseaux. Voilà, on entend
1: les petits oiseaux qui chantent.
0: Ouais, exactement. Derrière, voilà, vous les entendez en fond, les petits oiseaux. Alors justement, les petits oiseaux, est-ce qu'ils vont aimer le temps, Rémi?
1: Bah oui, ils vont aimer le temps parce que c'est plutôt calme aujourd'hui. Alors ils vont peut-être pas aimer être dans le sud-est hein, parce qu'on a encore 4 départements en vigilance orange. Pareil pour la Corse. C'est un petit peu nuageux ce matin du nord-ouest au Hauts-de-France. Quelques gouttes possibles près de la Manche et vers la frontière belge. Les entrées maritimes résistent au sud de la Garonne, surtout au pied des Pyrénées. Des orages à prévoir sur les Alpes, le Jura et plus localement sur les Vosges. Et on aura du soleil hein, partout ailleurs. Les températures ce matin, 14 à Lille, 18 à Paris, 22 à Lyon, 26 à Marseille. Et dans l'après-midi, entre 23 et 37 degrés, 23 en Charente-Maritime, jusqu'à 37 dans le Var. La pollution, c'est moyen, les indices entre 3 et 5.
0: On a également votre top tendance en prépa, tout ce qui se dit, tout ce qui se raconte sur le net, ça sera juste après l'actu.
1: Ah, des Bleus séduisants et conquérants hier soir contre la Suède, très bonne copie rendue avec une victoire 3 buts à 0 et une qualification en 8e de finale. Doublé signé Mbappé, but de Barcola et un Olise, indispensable même s'il n'a pas marqué. Les Français ont assumé avec brio leur statut de favori. La route est encore longue, il faudra croiser le fer dès samedi soir contre le Paraguay pour espérer un billet en quart. Une nouveauté en ce 1er juillet, les parents peuvent désormais bénéficier d'un nouveau congé supplémentaire de naissance. Il permet à chacun des deux parents de prendre jusqu'à 2 mois de congés indemnisés en plus des congés maternité et paternité. L'indemnisation atteint 70% du salaire net dès le premier mois, puis 60% le second, dans la limite de 220 euros par jour. Les salariés doivent prévenir leur employeur au moins un mois avant le début de leur congé. L'enquête qui se poursuit 8 mois après l'assassinat de Mehdi Kessassi à Marseille, 4 nouvelles personnes ont été interpellées selon le parquet national anticriminalité organisée. 3 sont soupçonnées d'avoir assuré la logistique du crime. Le 4e est présenté comme un tueur présumé lié à la DZ Mafia. Les enquêteurs privilégient la thèse d'une erreur de cible. Le véritable objectif aurait été Amine Kessassi, militant anti-drogue, actuel adjoint au maire de Marseille et frère de la victime. Le RN n'en a visiblement pas terminé avec la justice. La cour d'appel de Paris doit dire mardi prochain si elle confirme l'inéligibilité de Marine Le Pen. On apprend que des perquisitions sont en cours dans plusieurs pays de l'UE, dont la France. La concerne les partis du groupe d'eurodéputés Identité et Démocratie, dont a fait partie le RN entre 2019 et 2024. Le parquet européen soupçonne un détournement de fonds de 4,3 millions d'euros. Une information judiciaire a été ouverte après une plainte déposée contre Jordan Bardella.
0: On passe au sport, Rémi.
1: Allez, on passe au sport avec les résultats des matchs, puisque je vous ai déjà donné le résultat de la France. La Norvège est qualifiée pour ses 8e de finale après une victoire contre la Côte d'Ivoire 2-1. Et le Mexique a battu l'Équateur 2-0. Aujourd'hui, c'est l'Angleterre qui défie la République d'Équatorie du Congo. Et on aura aussi Belgique-Sénégal à 22h. Un petit mot quand même concernant Léo Marchand, notre champion de natation. Mauvaise nouvelle, il a déclaré forfait pour la fin des championnats de France après une blessure aux adducteurs. Bon, il a quand même été sacré samedi hein, aux 400 mètres 4 nages. Le quadruple champion olympique va passer des examens complémentaires. Sa participation au championnat d'Europe prévu le mois prochain à Paris n'est pas encore remis en cause.
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1: Et bien sûr, la victoire des Bleus en 16e de finale contre la Suède sur le score de 3-0. Et ça vous a beaucoup fait réagir sur les réseaux. Mbappé, le seul, l'unique, encore un doublé, le meilleur joueur de la planète, il n'y a pas de débat. Ah, les Suédois, on les a démontés comme un bon meuble Ikea. Ou encore, Olise est vraiment un génie, je pense que c'est le joueur le plus important de l'équipe. Sans lui, les autres ne marqueraient pas autant. La place numéro 2, vous avez sûrement entendu parler d'Hamza, ce stade de 12 ans, surnommé la douane. Hein, il fait le buzz sur les réseaux. Il mouille les passants du canal Saint-Martin à Paris s'il ne lui donne pas un petit droit de passage de 2 euros. Voilà. Tout le monde dit que c'est un délinquant, mais personne parle de la vidéo où il joue au pistolet avec les policiers, pistolet à eau, bien sûr. Vu le nombre de gens qui passent par là-bas, s'il prend 2 euros à chaque fois, il va finir millionnaire avant la fin de l'été, celui-là. Ou encore, mais il a pas de parents, lui. Moi, s'il me mouille, il prend direct une tarte dans la gueule.
0: Alors, j'en ai trouvé un aussi qui a réagi sur les réseaux. C'est Sadek, le rappeur. Ouais. Alors, lui, il dit qu'il a été au canal Saint-Martin et il a payé 2 euros. Voilà.
1: Et ben
0: pas
1: voilà,
0: de problème.
1: Voilà,
0: problème
1: vous payez
0: solution,
1: et
0: voilà.
1: Pas de problème.
0: De quoi les gens se plaignent, Rémi? De quoi
1: oui,
0: les gens
1: 2
0: se plaignent
1: euros,
0: voilà.
1: Et puis on
0: terminé.
1: Passe tranquille.
0: Voilà, le petit Hamza, il est refait.
1: À la place numéro 3, Emmanuel Macron est réapparu avec ses célèbres lunettes de soleil d'aviateur. Là, selon son entourage, bon, il a un nouveau problème à l'œil. Alors, qu'est-ce qu'on en dit? C'est le retour du sosie de Tom Cruise dans Top Gun, ou encore, moi, je n'ai qu'une chose à dire, for sure. Il a dû se prendre une patate dans l'œil par Brigitte.
0: Évidemment.
1: Possible. Ça, je sais pas, mais bon.
0: Très bien. Bah, merci Rémi. Bon, Macron, c'est l'œil. Toi, c'est l'oreille en ce moment, hein, qui est un peu en carafe. Heureusement, il t'en reste une deuxième. Et ta voix.
1: C'est exactement ce que m'a dit Difool, putain. Vous êtes frères jumeaux.
0: Et bah, exactement. Voilà, on est raccord. Et on va te retrouver, Rémi, hein, tout à l'heure pour un nouveau point sur l'actu et sur le sport.
1: À tout à l'heure.
0: On parle de nos atouts physiques dans le Standard Express du morning de Difool. C'est juste après Parfum Quartier de Joule. 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
1: Là, on va parler de vos atouts. Vous avez des atouts. C'est quoi votre atout physique? C'est quoi ce que vous aimez bien sur votre corps? Il y a Ben qui nous dit, moi c'est mon petit cul, ça fait craquer les filles.
2: Ah ouais.
1: C'est vrai que les filles, vous aimez bien les petits culs.
3: Ouais, c'est toujours agréable à regarder.
1: Ouais.
3: C'est
1: comment,
3: vrai.
1: Comment il est mon petit cul?
3: Il est bien, t'as un beau petit cul toi.
2: T'as un beau
3: c'est
2: petit
3: vrai.
2: Fessier toi.
3: C'est
4: un joli petit.
3: Ouais, c'est vrai.
1: C'est con parce que j'ai pas Dieu derrière donc je le vois jamais mon petit cul.
3: Non non mais il est bien. Il est...
4: Non mais on le voit pour toi, t'inquiète pas.
3: T'inquiète.
1: C'est très gentil.
4: Puis il est assez ferme, hein, je vous dis ça pour le toucher assez régulièrement.
1: Oui, je le fais toucher à Guigui, il adore. Et mon nez, non, parce qu'il y en a plein qui me disent.
3: Non mais t'as
1: le nez. C'est le nez d'Ifoul.
3: Non.
1: Yann qui nous envoie un message.
3: Non, on peut pas dire que ce soit un atout. Soyons honnêtes.
1: Oh.
3: Non.
1: Bah bien sûr que si,
2: mais
1: le
2: si,
1: nez.
2: Ça, vous qui avez un grand nez, charismatique.
1: Vous le savez, ça, c'est charismatique.
3: Ça non, mais ça va avec ton visage.
1: Ça donne du caractère, nez.
3: C'est-à-dire que si t'avais un petit nez, ouais, je suis pas sûr que t'as la même gueule du coup.
1: Donc, ah non, j'aurais pas la même gueule. Non.
3: Donc ça fait du charme, mais
4: c'est
3: ouais.
4: Tu t'as une grosse tête, donc ça va avec, ouais, c'est vrai.
1: Une grosse tête.
3: T'as mais pas non, t'as une grosse tête.
4: Si, il a pris la grosse tête.
1: Non, j'ai pas une grosse tête. Tu crois que j'ai une grosse tête?
4: Mais t'as. Non, mais c'est vrai que t'as des belles petites pêches, des
3: et
4: belles
3: t'as,
4: fesses.
3: T'as des belles jambes aussi.
1: Bon, alors, on va faire le tour des membres de l'équipe. Tiens, Théo, c'est quoi ça? C'est plus produit.
4: Il est beau Théo.
3: Il est mignon Théo.
2: Ouais, ouais, ça fait plaisir,
3: mais
2: merci.
3: Son plus produit, c'est il a des beaux yeux.
2: Moi j'ai les yeux verts. Ouais.
3: Il a des très beaux yeux.
2: Ouais.
1: Ouais, t'as des beaux yeux.
2: 2% de la population les yeux verts.
1: T'as des sourcils vrai, énormes par contre.
2: Ah ouais?
1: Ouais,
2: je suis poilu. Non,
3: ça va là.
4: Ça des rideaux pour les yeux quand il fait chaud.
1: Je lui dis, t'as des sourcils énormes. Il me fait, je suis poilu. Oui, t'es poilu des sourcils.
2: Oui, c'est vrai.
1: Tiens, en parlant de gros sourcils, peut-être t'as des sourcils, Tim, c'est un truc.
2: Ah, c'est encore plus impressionnant.
4: Ouais, moi, on dirait des blattes un peu. Oui. Ouais, putain, c'est terrible, mais je sais pas quoi faire avec, tu sais.
3: Il
5: y avait un mec comme toi, il avait des sourcils là. Il présentait Capital à l'ancienne là.
3: Ah, purée, c'est Emmanuel
4: Chat. Emmanuel Sourcil ou pas?
3: Non,
5: vous avez vraiment les mêmes sourcils quoi.
4: Ah ok, bon.
3: Non, ouais, mais tu peux lécher l'esthéticienne, elle te fera juste un petit coup de cire en
4: il
3: dessous.
4: Tu peux lécher l'esthéticienne?
3: Tu peux lécher l'esthéticienne, oui.
1: Allez.
4: Tu veux lécher une esthéticienne?
1: Non, c'est à lécher.
3: À lécher, bon bref. Et puis elle t'enlèvera juste le dessous un petit peu.
4: En fait, je me vois pas aller chez l'esthéticienne.
3: Mais elle fait ça à des mecs toute la journée. Hein.
4: Ah ouais, tu penses?
3: Mais bien
4: ah
3: sûr,
4: ouais,
3: bah oui.
1: Ouais, puis je fais de l'argent en plus.
3: Non, pas, t'es pas le seul à y aller. Hein.
1: C'est quoi la toute team alors, ses sourcils?
3: Oh non, Tim, pareil, il est mignon, mais.
2: Il a une belle chevelure.
3: Moi, j'aime bien son ventre. D'accord. J'aime bien son petit ventre.
4: Ah, merci.
1: Ah, mais vous savez, les filles.
4: Petit ventre.
1: Vous êtes nombreux à nous le dire, nombreuses à nous le dire. Un petit ventre, ça vous déplaît pas?
3: Ah, j'adore.
1: C'est un des plus produits qu'on n'imagine pas. Vous avez un petit ventre. Alors, dans l'équipe, vraiment, vous avez des beaux gosses qui vous attendent. Hein. Il y a Théo qui fait pousser le ventre. Il y a Sam. Oui,
3: c'est plutôt l'inverse. Ça va, Sam.
4: Bon, attention, hein.
1: Ça part, ouais.
4: Tu m'as dit ça il y a
1: Rémi, c'est un oreiller, son ventre.
3: T'es plus un petit
1: confortable
3: ventre.
1: Et Tim, n'en parlons pas.
4: C'est une couette.
1: C'est comme une couette, ouais. Et on a peu fait l'atout des atouts de Guigui.
3: Guigui, il a ouais, c'est vrai, j'ai tellement le choix, bah j'ai rien à dire.
2: Il
3: du
2: est
3: coup,
2: top. Il est grand.
1: Et bam.
4: Il a tellement le choix que putain, on dit plus rien.
1: 0,53, 43.
4: Un truc. Allez, c'est bon.
3: Non, t'es grand.
1: C'est vrai, t'es grand.
4: Ah, c'est horrible.
1: Non, mais c'est un atout d'être grand.
4: Merci en tout cas, Karim.
3: Tu peux aller chercher des trucs au supermarché.
1: Tu vois là, ton supermarché.
4: C'est le premier truc qu'on me dit.
1: T'as un mec qui est grand, bah voilà, c'est pratique, hein, les filles.
4: Pratique,
1: 0,53, 40, 30, 20. Tiens, vous nous appelez. Oui, ça sonne. Vous nous appelez, on décroche. Et vous nous dites c'est quoi vos plus produits et vos moins produits.
3: Ouais.
1: Skyrock, bonjour.
6: Allô l'équipe.
1: Oui, c'est qui?
6: Salut, ça va ou quoi?
1: Ben, ça va et toi, comment ça
4: salut,
1: va
4: beau gosse.
6: Ouais, tranquillou hein.
1: Bon, c'est quoi ton prénom?
6: Sébastien.
1: Bastien. Alors Bastien, ouais, c'est quoi ton plus produit Bastien?
6: Alors moi c'est que j'ai des longs cils et les filles en sont jalouses.
1: Elle aime vraiment des longs cils comme, ouais, comme une princesse.
3: Non mais j'ai mon cousin, il a des longs cils aussi, c'est vrai que c'est très beau sur un mec, ça fait des beaux yeux.
2: Ouais, c'est vrai.
6: Allez. Les femmes, elles me disent à chaque fois, j'aimerais avoir les mêmes.
3: Ouais, bah t'as de la chance, toi, c'est naturel en plus.
1: Fais gaffe, hein, parce que tu vas tomber sur une meuf qui va être jalouse et qui va te les arracher.
6: Hein. Faire attention.
1: Et tu fais comme les meufs dans les films, tu les bouges, tu fermes les yeux, tu les ouvres.
3: Tu les clean, cling,
1: fais cling, cling, cling.
3: Non.
6: Ah non, pas à ce point-là, non.
3: Non, quand même pas.
1: Eh ben écoute, tu devrais, voilà, je te donne un atout séduction en plus, là.
4: Non, mais c'est marrant comme atout, ça a des longs cils.
3: C'est beau.
1: Non, mais on entend des trucs, on a bien fait de faire ça. Appelez-nous, ouais, 0153 40 30 20. On te fait une bise, Bastien, on te met un petit mug de côté, on va t'envoyer ça à la maison. Et vos messages, 06 86 101 101, c'est quoi vos atouts, vos plus produits, on dit bonjour à qui, tiens. On va dire bonjour, je prends les messages au hasard. Gwendoline, salut Gwendo.
7: Salut l'équipe, c'est Gwendoline du 60. Oui. Alors moi, mon atout séduction, et c'est vrai que ça a toujours fait son effet, c'est c'est mon sourire, parce qu'en fait j'ai deux fossettes des deux côtés, et c'est vrai qu'on m'a toujours dit que c'était hyper charmant. Ouais. Donc voilà.
1: C'est beau,
7: ouais, allez, bisous l'équipe.
1: Regardez, j'ai des fossettes.
2: J'adore. Ouais,
3: moi aussi,
1: quand je souris comme ça, vous savez, j'ai des fossettes, mais j'ai des fossettes de partout. Merci Gwendoline, tu es très belle. Et Marion, alors Marion, bonjour Marion.
8: Salut toute l'équipe, j'espère que vous allez bien.
1: Super Marion.
8: Bah écoutez, alors les atouts de Charo, je dirais moi poitrine et mon fessier.
1: Mais c'est les atouts
8: de
1: Charo.
8: Pour les atouts d'une fille normale, le regard et ma gentillesse.
1: Ah, c'est ce que tu dis sur toi, c'est regard, mignon. Gentillesse. Et les filles, c'est poitrine, quand vous demandez aux gars, c'est poitrine, fessier. C'est vrai qu'on n'a pas forcément les mêmes. Faut demander à des gars. Voilà, ouais, tes seins et tes fesses. Voilà, c'est tout.
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1: Et bon réveil sur Skyrock. Attention, le week-end de merde de Kylian Mbappé. Il y a une vidéo, vous l'avez vu cette vidéo, elle tourne partout. Elle n'est pas toute neuve hein, pourtant. C'est la vidéo de Kylian Mbappé. Bah quand il est parti du PSG.
2: Je pense que si je liais mon avenir à la Ligue des Champions et je manque pas de respect au club, je serais parti très loin.
1: Je sais pas combien elle a fait de millions et de millions de ça, vues mais... cette vidéo.
3: Mais chaque fois qu'on la prend, elle ressort celle-là.
1: Ouais. Tout le week-end.
4: Après bon, moi c'est pas pour le défendre absolument, mais au moment où il dit ça. Bon, c'est quand on venait de se faire éliminer lamentablement contre le Real, et en vrai de vrai, c'était lui qui tenait l'équipe à lui tout seul.
1: Moi, je
4: l'en veux pas pour cette phrase-là.
1: Il a du pif, le Kiki, hein, quand même. Hein. Il a du pif. Hein.
2: Je pense que si je liais mon avenir à la Ligue des Champions, et je manque pas de respect au club, je serais parti très loin.
1: Hein. Ouais. Bon, week-end difficile pour Kylian Mbappé, Bad Bunny qui serre sa meuf et qui danse collé serré avec lui. Et puis une chanson qui a été lancée pour Kiki. Il a quand même une chanson ce week-end. Écoutez bien, vous l'avez pas entendu celle-ci ?
5: Non.
1: C'est la chanson à l'IA de Kylian Mbappé.

0: Merci.
1: Bah merci Guigui.
2: Eh ben merci Guigui d'avoir quitté Paris. Bon, il y a eu des bons moments ce week-end. T'étais au parc hier Guigui?
0: Ouais, bah j'ai fait samedi et dimanche. J'ai passé mon week-end au parc.
2: T'as chanté?
0: Ouais, j'ai dormi là-bas.
2: T'as chanté?
0: Ah bah comme tout le monde.
2: T'as chanté back to back. Avec Marquinhos qui chante back to back.
3: Le petit dernière musique.
2: Attention.
3: Elle est bien, vous allez kiffer.
2: Vous allez kiffer, elle est bien la musique.
3: Le back to back.
2: C'est back to back.
3: Le back to back.
2: Vous préférez low back to back de Marquinhos ou alors
4: merci Kiki d'avoir quitté Paris.
2: Ou alors le merci Kiki d'avoir quitté Paris. Bon, le loser du week-end, lui aussi, il a passé un week-end de merde. C'est un fan qui s'est trompé de ville. Il s'est trompé de ville, il voulait aller voir la finale.
5: Ah,
2: la finale,
5: ah ouais, j'ai vu.
2: Finale de Champions League, vous avez vu le gars.
5: Il était à Bucarest.
2: Oui, il n'y a pas eu de chance.
0: Au lieu de Budapest en Hongrie.
2: Voilà, ouais. Il s'est trompé, ouais, pas de chance.
6: Je vais rater la finale de la Ligue des Champions. Je me suis trompé. J'ai réservé pour Bucarest parce que ça devait être à Budapest. Donc voilà, je me retrouve en Roumanie à Bucarest parce que la finale c'est à la Hongrie à Budapest. Moi je pensais que c'était pareil. Je me suis gouré. C'est un truc de fou malade. Donc Paris, ramenez la coupe à la maison s'il vous plaît. Moi je peux pas venir. Je vais regarder à la télé comme si j'étais en France. Mais c'est pas grave. Voilà, vous avez tout mon soutien.
2: Bon, il évitera les commentaires d'M6.
5: Ah, le
2: voilà. Et ouais, pas de chance.
0: Ah ouais, putain.
2: Ah bah, et puis le loser du week-end, c'est quand même Momoini qui réagit à la victoire du PSG.
5: Ouais.
2: Alors, le tatouage qui devait se faire, il se le fera ou pas?
7: Je suis là comme un con, là, voilà. La Hongrie. Je suis aigri, en fait, oui. Ouais, je dois faire un tatouage.
2: Voilà. Oui.
7: Il me reste ça à faire. Ah, je fais mon tatouage et c'est terminé.
5: Terminé.
2: Eh bien, on attend le tatouage de Momoini. Eh, moi, je parie, il fera jamais le tatouage.
1: Non, il le fera pas.
5: Ou alors, il fera un tatouage qui durera un mois.
0: Mais il le fera même pas.
2: Ouais, comme les enfants, tu sais, quand on fait des petits tatouages.
5: Les petits tatouages
2: malabar. Les tatouages malabar, c'est ça. Fais-toi un tatouage malabar, Momoini. Voilà le petit conseil qu'on peut lui donner.
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9: Et après la victoire du Paris Saint-Germain en Ligue des Champions, la deuxième étoile, la troisième étoile pour l'équipe de France, le titre de champion du monde. Alors la route est encore longue, mais ça sent très très bon. On vous rappelle l'équipe de France qualifiée pour les huitièmes de finale de la Coupe du Monde. Ça sera contre le Paraguay. J'ai déjà noté la date de la finale, le 19 juillet. Si la France est en finale, voilà, il y aura des surprises sur Skyrock. Je vous en dis pas plus. Voilà, allez les Bleus, bien évidemment. Et l'été du morning de Difool, on le vit tous ensemble en ce 1er juillet avec une compile que Difool vous a préparée pour votre mercredi matin. Des propriétaires contre des locataires, ils se sont affrontés, se sont retrouvés à la une de l'actualité. Puis pour le son, le gros son de l'été, le gros son des vacances, c'est Mauvais Joe du Triangle des Bermudes avec Pilé sur Skyrock. 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
5: 9h15.
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Il avait tout retourné l'été dernier avec son groupe Triangle des Bermudes. Rappelez-vous du titre chargé. Cette fois-ci, vous le retrouvez en solo. Il s'appelle Mauvais Joe, le leader du Triangle des Bermudes, à écouter toute la journée sur Skyrock. C'est pilé. Good morning,

0: du morning de Difool avec les inédits du morning. On va retrouver une compile, vous allez retrouver une compile que Difool vous a préparée, des propriétaires contre des colocataires. Ils se sont affrontés et se sont retrouvés à la une de l'actualité. Que faire également si vous êtes en panne de lave-vaisselle? Bah, Romano va tout vous expliquer dans ses pas chers, dans les conseils pas chers, dans une dizaine de minutes. Michael Jackson également. Son biopic au ciné qui cartonne, hein, le biopic le plus vu de toute l'histoire au ciné. On se met Billie Jean sur Skyrock. Aaron Boy également, le protégé d'Aya Nakamura avec moi. On a le parc Astérix également à vous offrir en ce mercredi matin pour 4 personnes avec leur resto, l'hôtel et bien évidemment l'accès au parc Astérix, week-end complet au parc Astérix. Je vais avoir une, je vais vous poser une question. Voilà, je vais vous poser une question sur ce qui s'est passé dans l'émission ces dernières minutes. Vous avez la réponse, faudra l'envoyer du côté de l'appli Skyrock avec votre numéro de téléphone. Allez, la question pour gagner le parc Astérix, c'est juste après l'actu et le sport. Déjà 8h35, Rémi, on y va avec la météo.
1: Avec un temps plutôt calme aujourd'hui, vigilance orange canicule qui est maintenue pour 4 départements du sud-est et de la Corse. C'est un petit peu nuageux ce matin, du nord-ouest au Hauts-de-France. Quelques gouttes près de la Manche et vers la frontière belge. Les entrées maritimes vont résister au sud de la Garonne, surtout au pied des Pyrénées. Des orages à prévoir sur les Alpes, le Jura, plus localement sur les Vosges, mais du beau temps partout ailleurs. Un beau soleil et un peu de mistral et de tramontane quand même, hein, aujourd'hui dans le sud-est où il y a vraiment un risque prononcé de feux de forêt. Les températures ce matin, 15 à Lille, 18 à Paris, 22 à Lyon, 26 à Marseille. Dans l'après-midi, entre 23 et 37 degrés, 23 en Charente-Maritime et sur la côte basque, et jusqu'à 37 dans le Var, du côté de Toulon. La pollution, c'est moyen, les indices entre 3 et 5.
0: Votre horoscope de l'amour également à pas louper d'ici à 9h. Et là, Rémi, c'est parti pour l'actu.
1: Oui, avec le bilan de la canicule de la semaine dernière qui n'est pas encore connu à ce stade, des chiffres ont été communiqués pour celle de fin mai. Santé publique France évoque un excès de 300 décès, toutes causes confondues. Cela concerne tout le pays, dont un tiers en Bretagne et en Pays de la Loire. C'est 14% de plus qu'habituellement, mais cela reste encore provisoire. Nous sommes le 1er juillet, pas de revalorisation des allocations chômage aujourd'hui. C'est une première depuis 10 ans, c'est ce qu'indique l'UNEDIC après le refus du patronat. Pas de coup de pouce donc pour les 2,7 millions de personnes indemnisées. Des frais de tenue de compte et de carte bleue en hausse, les banques épinglées car elles continuent d'augmenter leurs tarifs. Plus 2,7% en moyenne entre février 2025 et février de cette année, c'est 3 fois plus que l'inflation sur la même période. Inexplicable pour les syndicats qui rappellent que ces mêmes frais ont déjà pris 3% en 2024. Il est surnommé la vieille ou la vioque et était l'un des seuls Français sur la liste d'Europol. Dominique Delattre a été arrêté après 26 ans de cavale. Il s'était évadé de la prison de Nîmes en août 2000 où il purgeait une peine de 20 ans de réclusion pour l'attaque d'un fourgon blindé. C'est à Séville en Espagne que les enquêteurs ont retrouvé sa trace grâce à la ligne téléphonique d'un de ses proches. Le braqueur de 64 ans doit désormais être remis aux autorités françaises.
0: On passe au sport, Rémi.
1: Oui, les Bleus, victoire 3-0 contre la Suède hier soir en 16e de finale. Doublé de Mbappé, but signé Barcola, 8e de finale donc dans la poche hein, pour nos Bleus contre le Paraguay. Ce sera samedi soir. On espère bien sûr tous une qualification en quart. En tout cas, il y a très peu de doutes hein, pour la majorité de la presse mondiale, puisqu'on l'a parcouru un petit peu ce matin. Et c'est vrai que la presse est dithyrambique hein, pour nos Bleus. Quelques extraits, une supériorité qui devient obscène en Espagne. Chaque apparition du Big Four est un supplice. Mbappé, une supériorité qui devient obscène en Espagne. Chaque apparition du Big Four est un supplice. Mbappé et Olysée, des buts et de la magie. En Catalogne, on peut lire la France qui fait

0: Aya Nakamura avec la rafleuse Sexy Nana à l'instant sur Skyrock. On va revenir, on écoutera Michael Jackson dans quelques minutes. Et Sexy Nana, vous l'entendrez peut-être au Golden Coast Festival. En tout cas, la rafleuse sera présente au Golden Coast ainsi que Aya Nakamura les 28, 29 et 30 août. Et j'ai des places pour vous.
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0: Comment ça va, Ombeline?
2: Ça va bien.
0: En pleine forme, tu habites pas très loin du Golden Coast, toi, Fontaine-lès-Dijon.
2: Ouais. Ouais, c'est ça.
0: Bah ouais, parce que le Golden Coast, c'est chaque année, et là, ça monte en pression encore.
2: Ouais, c'est ça. Là, faut que j'y aille. J'écoute plus de chez moi, là, faut que j'y aille.
0: Ah ouais, bah, sinon, t'écoutais depuis la maison.
2: Ouais, c'est ça.
0: Et bah là, tu y seras peut-être, ma Ombeline. Tu fais quoi dans la vie, toi?
2: Bah, je m'occupe de mes enfants.
0: Bah, c'est une belle activité.
2: Ouais.
0: C'est une très belle activité. Il y en a beaucoup.
2: C'est le meilleur métier du monde.
0: Il y en a beaucoup à la maison, de nombreux?
2: Il y en a deux.
0: Deux jeunes.
2: 12 et 6.
0: Ah oui, donc ça remue encore bien même.
2: Ouais.
0: 12 et 6, c'est pas mal, hein?
2: Ouais, c'est pas mal.
0: Ouais, on est sur une belle ambiance à la maison. Parfait, Ombeline. Je lance la roulette, tu dis stop quand tu veux. La roulette est lancée. Il y a des passes pour le Golden Coast près de chez toi, à Dijon. Et la roulette en famille qui va s'arrêter pour toi.
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0: Ombeline.
2: Ouais.
0: C'est fini d'écouter le Golden Coast à la maison,
2: oh,
0: c'est
2: putain,
0: fini.
2: C'est génial. Oh là là là là, trop cool.
0: Tu vas le vivre cette année, le 28, le 29 et le 30 août.
2: Oh là là.
0: Est-ce que tu peux nous expliquer d'ailleurs à Dijon, c'est où le Golden Coast? Il est où le Golden Coast?
2: Eh ben c'est au-dessus de Fontaine-lès-Dijon en fait.
0: Au-dessus.
2: Ouais, c'est ça.
0: Eh ben écoute, toi tu seras au-dessus, Ombeline.
2: Ouais, trop cool. Franchement, trop cool. Merci Fred, merci beaucoup.
0: Et beaucoup d'artistes, hein. Franchement, moi je lis les invités.
2: Ouais, Rof, à l'ancienne.
0: Rof,
2: et tout,
0: Fianso,
2: ouais.
0: La Rafleuse, PLK, Niska, Busta Rhymes, Gradure, La Mano, Aya Nakamura.
2: Putain.
0: Non mais Kerry James, Laura Luciano, RN Boy. Non, c'est trop.
2: Trop bien, franchement, merci. C'est trop bien. Merci du fond du cœur, merci beaucoup.
0: Je te fais des bisous, Ombeline.
2: Moi aussi, je t'embrasse, Fred. Bisous à ma sœur qui écoute Skyrock, Justine.
0: Et ben, bah, gros bisous en famille et un très bel été à toi. Et puis rendez-vous 28, 29, 30 août au Golden Coast.
2: Ok, ça marche. Merci beaucoup. On a gagné, Mélina.
0: On a gagné,
2: oui,
0: Mélina.
2: Ouais.
0: Allez, avec Mélina, vous allez. Allez. Bisous. On va revenir vite dans un instant. Michael Jackson, Billie Jean à écouter. Juste après ça.
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Avec à l'instant le morceau de Gims, c'est Théodora, c'était Spy, il est 11h pile sur Skyrock. Dans une heure, il y a vos dédicaces, hein. Il y a vos messages à passer à l'antenne et on est reparti pour une nouvelle heure de son avec Pilé. C'est le morceau de Mauvais Joe qui fait partie de Triangle des Bermudes, là il est en solo sur ce morceau. Après j'ai un gros classique pour vous. Et quel gros classique, celui de 50 Cent, In Da Club, le morceau qui l'a révélé. On l'écoutera dans un instant sur Skyrock et puis RN Boy, elle voulait, ça arrive aussi dans quelques minutes.

0: Et c'est pas tout, le son de Shakira avec Burna Boy, Die Die, à écouter sur Skyrock, c'est dans un instant, juste après ça.
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0: The Weeknd qui va pas tarder à débarquer en France, hein, ça approche, c'est vendredi, il sera du côté de Lille ainsi que samedi au stade Pierre-Mauroy. Après il débarque au stade de France pour 4 dates du 8 juillet jusqu'au 12 juillet, puis ensuite 21 et 22 juillet ce sera l'Allianz Riviera de Nice. The Weeknd qu'on écoutait à l'instant avec Can't Feel My Face sur Skyrock. Passez une bonne journée, 11h30, le son c'est Naïka, dans un instant ça arrive, mais juste avant voici Bilouki sur Skyrock avec son morceau Full.
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0: là avec Jenny, on va l'écouter. Dracula sur Skyrock, le remix à l'instant. Et place au son qui est numéro 1 en France. Aïe Nakamura. Avec la rafleuse. On va écouter Sexy Nana, le son numéro 1, le son le plus streamé, le plus écouté actuellement. Et juste après, Jules avec Parfum Quartier sur Skyrock, avec les messages aussi. Les dédicaces que vous laissez, on vous attend, hein, comme d'hab. Midi, 16h tous les jours, même pendant l'été. L'appli Skyrock FM, vous cliquez sur Balance ton message en direct avec Arthur. Depuis Saint-Nazaire, il fait une dédicace pour ses collègues. Clémence et Victor et tous ceux de la boucherie Fouché à Saint-Nazaire. Et puis Lola de Vannes, elle dédicace ses potes Manon et Dimitri, direction le camping. C'est beau, ce sont les vacances, ça. Le camping des palmiers à hier pour deux semaines de vacances. Kiffez bien, profitez bien. Bonnes vacances à tous les concernés. Bon été.
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Cracra, on écoutait Tiki Taka à l'instant sur Skyrock, il est 13h01, bon après-midi, bon mercredi, à l'écoute de Skyrock avec la roulette qui se prépare là, que vous allez pouvoir faire tourner avant 14h, pour ça vous envoyez roulette par SMS au 72020, roulette envoyée par SMS au 72020, avec le plus grand festival de rap en France, c'est le Golden Coast Festival, qui aura lieu à Dijon fin août, 28, 29 et 30 août, on a des passes à vous filer, des passes pour les 3 jours en plus, et des passes par deux, comme ça vous allez avec qui vous voulez, la personne de votre choix, roulette envoyée par SMS au 72020, inscription dès maintenant, PLK sera justement au Golden Coast Festival. On l'écoute tout de suite avec Pocahontas, enchaîné à Michael Jackson, Billie Jean, Nuno La Grinta aussi à venir avec Love You, et puis celui qui a fait son retour avec un nouveau son, un extrait de son dernier projet, sa mixtape qui est sorti depuis le 12 juin, car Riss arrive avec Huracan.

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0: Bilouki sur Skyrock, on écoutait Full à l'instant et la suite du son, c'est avec un des bangers de l'été. Mauvais Joe, pile et arrive. Mauvais Joe à écouter sur Skyrock, Naika aussi avec One Track Mind, Aaron Boy et Bad Bunny avec Noé Bayol. Dans les messages en direct, les dédicaces direction Saint-Étienne, là tout de suite, Saint-Étienne, avec Taclit qui fait une dédicace pour son association. Vous pouvez, hein, je rappelle, hein, les messages, les dédicaces, pour dédicacer les collègues de taf, les potes, la famille, si vous voulez. Mais si vous voulez qu'on fasse un petit coup de pub pour votre asso, c'est bien sûr possible. Taclit qui dédicace donc son association APE Grand Clos pour le quartier prioritaire. Grand Clos à Saint-Étienne, j'anime des activités manuelles pour les enfants, les ateliers lecture, un club senior pour rompre l'isolement, etc. Big force à toute l'équipe et il y a une possibilité de faire des dons. Tapez sur le net APE Grand Clos. Les messages en direct, les dédicaces avec l'appli Skyrock FM. Vous cliquez sur balance ton message en direct et puis vous pouvez nous appeler aussi au 01 53 40 30 20. 01 53 40 30 20. Les cadeaux, c'est quoi? C'est ça, écoutez.
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après-midi, bon mercredi, à l'écoute de Sky. Courage si vous êtes au boulot, en train de nous écouter en vacances. Là, peut-être l'été, les vacances pour certains, profitez bien, c'est le cas. La suite du son après Bad Bunny, Noé Bayol, là, qu'on a écouté sur Skyrock avec Gim, Soleil, enchaîné à Ariana Grande, on a écouté Yes End. Et puis Théodora aussi arrive, Miss Kitoko, à venir sur Skyrock.

0: Michael Jackson, Billie Jean, sur Skyrock, la suite avec Leto, un des sons de l'été et Pineapple à venir.
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0: Leto à écouter et Ariana Grande aussi avec Hate That I Made, You Love Me, son nouveau son, un extrait de son prochain album, 8e album qui arrive le 31 juillet. Emric aussi arrive après les dédicaces, comme tous les jours, le 16-20 avec le Golden Coast Festival à gagner, le plus gros festival de rap en France qui aura lieu au mois d'août 28, 29, 30 août prochain à Dijon. Et vous êtes invité, puisqu'on a plein de passes à vous filer, des passes par deux à chaque fois, comme ça vous y allez avec qui vous voulez. Pour ça, vous envoyez roulette par SMS au 7-20-20, roulette envoyée par SMS au 7-20-20, ça tourne avant le Planète Rap consacré à El Grande des Toto cette semaine.

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0: Ariana Grande, on va l'écouter. I Data Made You Love Me sur Skyrock, un extrait de son prochain album qui arrive fin juillet. 8e album pour Ariana Grande. 16h quasiment, Emeric, comment ça va?
1: T'as vu, j'avais dit 3-0 hier midi.
0: Eh oui, oui, c'est vrai.
1: Le pronostic est bon, hein.
0: Eh oui, oui, bravo, Emeric.
1: Ah, et bravo les bleus surtout.
0: Premier, oui, bravo les bleus surtout. Ouais. Mais bravo pour ton prono aussi.
1: Merci, Mehdi. Bobby qui arrive pour le son.
0: Yes, on termine les dédicaces avec Ryan qui nous dit: je suis actuellement dans le train pour aller à Bourges, direct le centre nautique. Dédicace à toi, Ryan. Et puis, il y a dédicace à mes potes aussi d'Indre-et-Loire. C'est Dan19 qui nous envoie le message là à l'instant même.
1: Le retour des messages en direct demain entre midi et 16h avec toi.
0: Yes, à demain, ciao à tous. Midi.
1: Hello tout le monde, c'est Emeric, parti pour le 16-20. On est heureux aujourd'hui avec la France qui se qualifie pour les 8e de finale après l'excellent match d'hier soir. En tout cas, profitez bien du son sur Skyrock en ce premier jour de juillet, le 16-20, et des places qui vont tomber là pour aller voir le Golden Coast Festival fin août. Ça va tomber plein de fois dans l'après-midi. Le son de Skyrock, c'est PLK, Big Flo Oli et Gambi pour attaquer l'émission. C'est René Kaovila sur Skyrock. Let's go.

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On leur a promis sur PLK, cet homme qui va faire quand même deux stades de France complets à la rentrée, et puis une grosse tournée aussi, hein. Partout en France, il passe PLK. Vous inquiétez pas, vous le louperez pas. Vous avez les dates, les places, les villes sur l'application Skyrock dans la rubrique concert. Je suis tellement heureux d'avoir dit 3-0. Vous avez aussi ce sentiment de satisfaction quand vous avez le bon pronostic pour le foot. Bravo les Bleus, ils nous ont fait rêver. Le son de Skyrock, on célèbre, hein, c'est l'été. On a Naïka One Track Mine et derrière Tiakola, mélo décalé sur Skyrock. 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

Le problème de ce morceau, c'est que quand il finit, on veut le remettre, on veut le réécouter. Heureusement, vous l'écoutez sur Skyrock, hein, la mélodie décalée, vous le savez, c'est là. Tiakola qui est revenu en force, album à la rentrée. Et puis ce single qui va tourner tout l'été, qui va être un des gros cartons, à mon avis, des vacances 2026. Tiakola avec mélodie décalée sur Skyrock. 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Triangle des Bermudes avec Aya Nakamura. C'est ma DA, c'est la suite du son R aussi. Caris, le gros son rap français du Rakam. Tous les numéros 1 sont dans le 16-20. On revient très vite. Écoute.

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artistes qui ont pété en 2026. R&Boy à l'instant avec Nono La Grinta. On va l'écouter avec moi sur la radio des numéros 1. Je suis à la piscine avec des potes. On me dit sur l'application Skyrock. Il y en a qui sont bien là. Profitez bien du soleil, de la piscine pour certains. Courage pour ceux qui sont en train de bosser, hein, qui sont encore dans la tête dans les examens. Le son de Skyrock pour motiver tout le monde. En tout cas, c'est Caris, Huracan comme promis. Et Gims Théodora derrière sur Skyrock avec Sport.

Tous les numéros 1 sont dans le 16-20 sur Skyrock et pour assister au plus gros festival de rap en France, le Golden Coast, qui a lieu dans un mois et demi à Dijon. Eh ben, vous envoyez le mot roulette par SMS, roulette au 7-20, comme ça vous pourrez applaudir tous les numéros 1 sur scène. On va faire tourner plusieurs fois là avant 20h sur Skyrock. Le son de Skyrock d'ailleurs, oula, il fait du bon. Il y a Bilouki avec Fool, Bad Bunny et Tame Impala, Jenny maintenant, Dracula sur Skyrock.

0: Quant à PLK qui sera au Golden Coast.
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0: Oh non! Désolé, je réagis parce que l'Angleterre vient de mettre un deuxième but face à la RDC à la 85e minute. Ouais, j'avais ma préférence, on va dire. Salut Thomas!
2: Salut!
0: Comment ça va en direct de Niort, mon gars?
2: Ça va et toi?
0: Terminé pour la journée? Tu bosses
2: ouais,
0: à l'usine?
2: Terminé.
0: Bon, ben parfait,
2: ouais,
0: alors, on va pouvoir se concentrer un peu sur la roulette alors. La roulette qui est en train de tourner avec tous les numéros 1 qui seront sur scène à Dijon fin août. Tu dis stop quand tu veux. La roulette qui s'arrête avec tous les numéros 1 Golden Coast. Attention, écoute bien Thomas.
1: 3 jours de son, tous les numéros 1. C'est pour toi.
2: Super.
0: Bah voilà, je crois que je régale. Hein. C'est bon, il y a deux
2: incroyable.
0: Passes pour le Golden Coast. Hein.
2: Incroyable.
0: C'est qui que t'as le plus envie de voir parmi toute cette magnifique line-up?
2: Niska,
0: ouais. En plus, le gars va quand même faire 3 stades de France complets l'année prochaine. Là, tu l'auras pour toi au Golden Coast. On va t'envoyer les deux passes à la maison. Tu ramènes qui avec toi, Thomas?
2: Bah, je vais ramener ma femme.
0: Ah, bah, super.
2: Bah, oui, c'est gentil.
0: Ah, ouais. Profitez bien du Golden Coast.
2: Merci
0: et puis, je t'en passe Greg en antenne. Salut, Thomas.
2: Merci, super, merci, au revoir.
0: Bon, c'est pas le score final, mais bon, c'est 2-1 pour l'Angleterre, quoi. Il reste quoi, 3 minutes? 5 minutes? Bon, allez, à suivre. C'est parti pour Planet Rap. Planet Rap dès maintenant sur Skyrock à le grand des Toto. Et juste après, c'est 10 full pour la radio libre de l'été. Ben, je reviens demain 16h. Ciao, ciao.

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1: El Grande des Toto chaque soir dans Planète Rap. Bienvenue à vous tous et bienvenue, Monsieur Toto, comment va?
2: Comment ça va, mon frère?
1: En pleine forme?
2: Ça va. On se régale. Encore, hein, comme je t'ai dit, c'est sur fatigue.
1: Mais bon, c'est une bonne fatigue.
2: Voilà. C'est une bonne fatigue.
1: C'est une fatigue saine.
2: Ça, tu vois, c'est les... Comment on dit Ça a porté ses fruits, non? C'est ça?
1: Oui, ça porte, ses fruits.
2: Vois, c'est une vasie qui a porté ses fruits au final, on est content.
1: Bon, bah tant mieux, écoute. Sois le bienvenu. En plus, très belle table une fois de plus.
2: Ouais.
1: Je te laisse faire les présentations à ta droite.
2: Dangereuse, à ma droite, monsieur Stavo.
1: Stavo qui est là avec nous.
3: Coupe.
2: Dans l'ordre, mon cher.
1: Bien sûr. La connexion entre vous deux, entre Stavo et toi?
2: On s'est croisé chez Core.
3: Ouais, chez Core, ça doit faire 4 ans.
2: Ouais, ça va, 3-4 ans, comme ça, on s'est croisé la première fois. Et c'était pendant la session que j'avais. C'était pas cette question. Je crois que c'était pendant le live que j'avais avec Naskid, je crois.
3: Ouais, avec Naskid, et tu devais voir encore.
2: Ouais. Et on s'est croisé là-bas, on s'est branché direct. Hein.
1: Et ça régale.
2: Oh bah oui. Mmh. Ah bah oui. Moi, ouais, j'adore ça, vous l'avez ripé. Ouais,
1: bien sûr, incroyable. Quelle voix, quelle présence.
2: Quelle aura. Tout.
1: Quelle aura, voilà, exactement.
2: Laura, mon frère, c'est t'écoutes, c'est. Et moi, en fait, ce que j'adore chez lui, c'est comment. C'est comment ils sont pas les couilles de rimer. Tu vois. Il raconte, il te donne un récit, il te donne une histoire, tu vois. C'est très cinématique comme rap, tu vois. Il me vend, moi, la vérité, quand j'écoute, c'est pas que j'écoute et j'entends et je visionne. Je sais pas comment dire, tu vois.
1: Mais t'as assez raison de préciser là-dessus. Et puis à chaque fois, surtout, on a l'impression qu'il retombe sur ses pattes. Il part dans un truc, tu dis, mais où il m'emmène, et bim. Mais
2: en fait, bon, voilà.
1: Et à chaque fois, tu dis, putain, il vient de me mettre ça dans la gueule.
2: C'est un truc de fou.
1: C'est assez fou avec Stavo. C'est vrai qu'il y a un peu cette sensation.
2: Bah ouais, de fou.
1: Et bah, bienvenue, Stavo.
3: Ça fait plaisir.
1: Toujours un plaisir de t'avoir.
3: Au plaisir.
1: À ta gauche, pardon.
2: À ma gauche, c'est très beau.
3: Pardon.
1: Fort.
2: On a rien à dire là-dessus. C'est très très fort.
1: Très très fort, non?
2: Très très fort ce qu'il fait.
1: Monsieur Mousca.
2: Monsieur Mousca dans la maison avec nous aujourd'hui.
1: Ça va?
2: Merci d'être venu, mon frère, en tout cas.
4: Ça fait plaisir, ça bouge pas.
1: Et tu sais que Mousca prendra ta place la semaine prochaine dans Planète Rap.
2: Ah.
1: Ce sera même le dernier Planète Rap de la saison. Après vacances.
2: Ça finit en beauté.
1: Ça finit en beauté avec toi et avec Mousca.
2: Voilà, ça finit bien.
1: Deux très belles semaines.
2: Non, voilà, c'est l'enchaînement, il est bien.
1: Bien sûr. La semaine dernière.
2: Voilà, c'est bien.
1: Et Mousca viendra en effet la semaine prochaine.
2: Je vais gratter ma.
1: Non, mais j'ai d'autres. Tu repasseras.
2: Je connais, je vais venir en mode wesh, les gars, comment.
1: Bon, ça va, Mousca?
4: Plaisir, toi, frère.
1: Eh ben, écoute, sois le bienvenu.
4: Merci.
1: Et on continue face à toi.
2: En face de moi, Pour moi, c'est une légende du crump français. J'ai grandi quand je dansais du crump. J'ai grandi en regardant ses vidéos, les vidéos de son groupe, Monsieur Flipside, du groupe Mad Roots. Bah,
1: on en a parlé cette semaine. C'est vrai que voilà, il fait partie de ces figures légendaires, en tout cas pour ceux qui suivent la danse, le hip hop.
2: J'ai même copié ses moves à un moment.
1: Avant de le connaître, face à face,
2: je le connais depuis quoi, 15 ans je crois. Ça a 15 ans que je suis ses vidéos et tout. On s'est croisé à Châtelet, il me parle en anglais. Je croyais que c'était un carré, c'était la Fashion Week, tu vois. Et après, je le regarde, je dis, ouais, mais je te connais, toi. Tu vois. Et c'est là qu'on s'est linké. Et là, on a fait ma voisine ensemble, on a fait le stade de Rabat ensemble, on a fait Sofitel ensemble. Et déjà, là, on fait la tournée ensemble et bien plus encore.
1: Tout va bien?
4: Ouais, ça va, merci.
1: Le résumé est bon?
4: Très bien.
1: Très bien.
4: Mad Roots, je connais, on est là.
1: Est-ce que c'est un bon danseur de crump, Toto?
4: Moi, je me souviens de lui quand j'étais au Maroc, 2013. Il était petit, bouclé, c'était que des blagues. C'était ça, Toto, c'était ça.
1: Tu c'était vois, ça, ouais, l'image que t'as de lui?
4: Ah ouais, Toto, c'était
2: en
4: ça.
2: En fait, on s'était croisés, mais vas-y, c'était pas comme ça. On s'était croisés, il était t'étais juré.
4: Ouais, c'est
2: t'étais
4: ça.
2: Venu juré, c'est comme ça qu'on s'est croisés, mais vite fait, mais on s'est plus jamais revus depuis ce moment-là. Et même après, j'avais lâché le crump et tout. Moi, j'avais lâché, je suis parti dans d'autres bails, et voilà. Mais bon, là, on se retrouve
1: en
2: bonnet du forme.
1: Autour de la table de Planète Rap.
2: Voilà, ça fait plaisir, hein, putain de merde. Voilà, c'est un truc de fou. Vraiment, c'est un truc de. C'est kiffant.
1: Et on va attaquer tout de suite avec un morceau qui s'appelle Mon Pays, c'est El Grande des Toto sur Skyrock. C'est extra du projet Sale Goat.
2: Let's go.
1: C'est dispo. Volume 1, volume 2.
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0: Mon pays, à l'instant, elle grande des Toto avec nous sur Skyrock.
1: Exact.
0: Toto, autour de la table, tu dirais que qui te connaît le mieux?
1: Je dirais Philippe Estavo.
0: Philippe Estavo.
1: Ouais, Philippe Estavo.
0: Mousquia, pas encore assez.
1: Non, mais... on se connaît, mais il a, je crois qu'il a assez d'idées sur moi. On a un cercle très proche. Mon booker travaille avec son équipe aussi. Mon management exécutif, il travaille avec son équipe, ils se connaissent depuis longtemps. Donc après, c'est la même de toute façon. Comme je t'ai dit, c'est des tables familiales de toute façon.
0: Eh bien, nous allons le savoir tout de suite. Nous allons passer à l'info ou fake.
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0: Alors, toi, évidemment, tu ne dis rien.
1: Ouais, je dis
0: sinon, c'est trop simple. C'est à vous de répondre. C'est des affirmations, il va y avoir trois affirmations à chaque fois. Vous me dites quelle est la bonne. Simple. On est bon, on attaque. Dans quelle série française El Grande et Toto est apparu l'année dernière? Petit A, était-ce Lupin? Petit B, validé? Ou petit C, Joséphine Ange Gardien? Avec Mimi Mathieu. Ne rigolez pas, il y a peut-être un piège. Ah, tu dois donner la réplique à Mimi. D'un seul coup, tu t'es vu, hein, Toto, tu t'es vu donner la réplique à Mimi. Tu t'es revu dans ce moment où tu disparais en claquant des doigts. Hop, il disparut, le grand Toto. Il était là, il est plus là. Il était là, il est plus là, il est parti.
3: Je veux me rappeler de celle-là.
0: Messieurs, vos propositions, parce qu'on s'est un peu emporté. Philippe.
3: Moi, j'aurais plus dit validé. Hein.
0: Validé. Pour Stavo, Mousquin.
4: Validé.
0: Et validé, la réponse.
1: Validé,
0: c'est
1: validé.
0: C'est pas Joséphine Ange Gardien, mais c'est vrai que ça aurait de la gueule.
1: J'aurais kiffé la vérité. Comme... En fait, je me suis imaginé comme ça, là. Le...
0: Oui.
1: La vérité, ça aurait pu ramener un petit. J'ai folklorique dans le passé.
0: Moi aussi, je te vois bien. Et hop, un claque des doigts avec toi, vous disparaissez.
1: Ouh, putain, j'ai chialé, voilà.
0: On continue, donc un point chacun pour l'instant, tout ça. Ça va aller mon Toto, ça va aller.
1: C'est vrai, dans la marche, on va aller très vite. Wow.
0: Quel métier aurait fait El Grande Toto s'il n'avait pas rencontré la musique, bien évidemment? Ouais. Petit A, est-ce qu'il aurait été comédien? Petit B, il aurait été boucher? Ou petit C, il aurait fait de la mécanique poids lourd?
4: Vas-y, dis. Comédien.
0: Comédien, Mousquin.
4: Mécanique.
3: Non, moi je suis en mécanique, c'est qu'il aime l'argent.
0: Pas de boucher, vous le voyez pas, genre énervé avec une hache.
3: Poids lourd, il y a du genre dedans.
1: Il y a du genre dans la vérité.
0: Mécanique poids lourd. Et alors, donc la réponse c'est.
1: La réponse c'est. Philippe, il a raison, j'aurais voulu être comédien.
0: Comédien. Mais.
1: C'est pas. J'aurais kiffé en mode Dave Chappelle un peu, tu vois. Genre ouais. Avec mon pétard, je dis des dingueries.
0: Du stand-up un peu, choper des gens comme ça.
1: Stand-up est vraiment, même dénoncer à travers mon stand-up, tu vois. Ça va rester quand même un truc qui est, tu vois. C'est du stand-up que la street, elle va kiffer. C'est pas, c'est du stand-up pour la street. Pour
0: exactement.
1: Voilà.
0: Bon, on a quand même 2-1-1.
1: Voilà.
0: On continue pour l'instant. Dans quelle ville est-ce que nous avions fait le dernier Planet Rap? Pas cette semaine, mais la dernière fois lorsqu'on a fait un Planet Rap. Où était-ce? C'était à Rabat, à Casablanca ou à Marrakech? A, B ou C? C'est à vous.
3: Vas-y, je veux dire Marrakech. Hein.
0: Marrakech, Mousquia. Rabat, Casablanca.
4: Casa.
1: Je veux dire Casa, je sais pas.
0: Et Casa est la réponse.
1: Stavo,
0: 2 points en effet pour Stavo.
1: Bravo.
0: C'était Marrakech. Et quel souvenir.
1: C'était pendant le Sismix.
0: C'était exactement, c'était le poker. Ouais, on avait joué au poker, c'était bien, c'était bien.
1: Ouais, c'était pas mal. Hein.
0: C'était pas mal du tout. On continue. Avec quel artiste El Grande Toto a obtenu son single de diamant sur le morceau Qui sait? Petit A, c'était Vakra. Petit B, Hamza. Ou petit C, Niro?
3: Niro
0: pour Mousquin.
3: Niro.
0: Niro est la réponse.
1: Et Niro, ma gueule.
0: Bien gros, évidemment.
1: Gros big up à Niro, la vérité.
0: Et une grosse dédicace à Niro,
1: ouais,
0: bien évidemment.
1: Ouais.
0: Et il y a un gagnant, celui qui te connaît le mieux autour de la table, ça a été serré. Mais on peut l'applaudir, c'est Stavo. Bravo Stavo qui a récupéré ce petit point comme ça.
1: Voilà, un bon titre, tu vois, c'est...
3: Propre.
1: C'est propre. Ouais, propre. Ça renforce la relation, tu
0: c'est
1: vois.
0: Vrai, c'est vrai, c'est vrai, c'est vrai.
1: Non, non, mon cher. Toujours. Propre. Ça fait plaisir. Mais même les frères, tu connais. C'est une belle table. La vérité aujourd'hui, je suis vraiment chill. Je suis vraiment content, la vérité.
0: Tu m'as tué, non seulement le côté artistique et qui continue, tu revois aussi ces moments de danse,
1: et
0: les pas de danse.
1: On est, tu vois, je reste quand même un rappeur marocain. C'est pas aussi évident de passer chez Planète Rap, tu vois. Genre, peut-être en guest, mais pour avoir ton Planète Rap à toi, c'est un truc qui est cool. Après, on l'a déjà fait au bar, mais là, c'est particulier, tu vois.
0: C'est dans le studio.
1: C'est dans le studio, tu sens la table, tu vois. Je sais pas comment dire, le micro, c'est un délire.
0: Voilà. Et ben moi, c'est un plaisir de t'avoir cette semaine. Dis donc, attends, je suis en train de voir. Il y a ma double A qui faisait une petite sieste dans le fond.
1: Non.
0: Il était là, il était bien dans. Attends, il était tranquille en train de faire sa petite sieste. Mais te lève pas, c'est pas maintenant, double A, tranquille, rassieds-toi. Non. Allez, bras pas. Non, finis ta petite sieste, toi. Ça a été dur la nuit ou quoi? Qu'est-ce qui s'est passé?
1: Gros, toute la semaine, là, les trois dernières semaines, c'était vraiment.
0: Ah, c'est des. Mais il y a eu le stade, c'était quand samedi soir, vous avez fait le stade à Rabat.
1: Exactement, ouais, à Rabat.
0: C'était fou, non?
1: C'était incroyable, parce que. Je le laisse
0: t'éloigner. Alors, Philippe,
5: c'est une dinguerie. Quand on est rentré, c'est trop d'énergie, trop de. Wow, c'était trop.
0: Oui, toi aussi, tu t'es pressé en pleine gueule et tout le concert.
5: Bah, bien sûr.
1: En plus, moi, j'arrive, moi, quand j'arrive le matin, pour répéter, il est déjà sur le stage en train de répéter et tout. Et moi, je commence à voir le stade parce que je l'avais jamais vu avant, tu vois. Je regarde le stade, je me dis waouh, quand même, c'est
0: big.
1: C'est un truc de fou malade. Vraiment, vraiment. Juste de performer là-bas, c'est une énergie, truc de ouf. Hein.
0: C'est combien de personnes là-bas pour le stade en mode concert?
1: 80 000 en tout cas.
0: Ah oui, c'est très gros stade quoi. Eh bien,
1: c'était
0: à Rabat,
1: la vérité, c'était vraiment cool, gradin full à mort. Tu vois, je suis pris un peu les foudres des gars de la Skybox parce qu'il y en avait un, il y en avait quelques-uns qui n'avaient pas allumé la lumière. Je leur ai dit, ouais, c'est comment vous êtes trop aisés, vous, je crois, vous n'avez pas de téléphone et tout, genre.
0: T'as continué un peu ce que t'aimes faire aussi, c'est voilà.
1: Oui,
0: ce côté one man.
1: Ce côté one man,
0: en effet.
1: Mais qui aime bien, châtime bien. Exactement. Qui châtime bien, tu vois. On aime bien notre public, on aime bien rigoler avec eux, la vérité.
0: Et nous, on t'aime beaucoup, on va t'écouter maintenant avec un extrait du projet. Ça s'appelle Salgot.
1: Oui.
0: Ouais, c'est parti. Elle grandit tout le temps.
1: Salgot volume 2. Let's go.

0: El Grande Toto.
1: Yes, I.
0: Sale Goat, volume 2. Je le dis pas assez, mais c'est le volume 2.
1: C'est le volume 2.
0: Et oui.
1: Exactement.
0: C'est disponible.
1: Ah, pardon. Merci beaucoup, mon cher.
0: Tu as perdu 2
1: disponible. 27 voilà. Titres.
0: Exactement.
1: Voilà.
0: Donc n'hésitez pas à streamer ça fort. En CD aussi, on peut le récupérer.
1: Acheter les CD surtout. Ce serait cool qu'on recoupe l'avance, la vérité, les gars. Ça aide bien, les CD. Tu connais, c'est bien.
0: Les CD, c'est bien. C'est très bien. Et puis ça fait voilà. Un bel objet.
1: En plus, c'est plus cool, tu vois, quand quand t'as le truc. Je trouve que c'est chiant quand même un peu. Truc des plateformes de. T'as plus ce truc-là d'aller récupérer, faire la queue et prendre le CD, aller courir chez toi, soit le payer dans la voiture, ou le, tu vois.
0: Tu regardes les crédits, tu regardes le truc.
1: Ouais, le livret, tu regardes. Tu dis, putain, j'aimerais avoir le même, tu vois, parce que tout est numérique en ce moment, je trouve que c'est chiant un peu.
0: Mais je suis d'accord.
1: Ce côté numérique, en fait, autant c'est bien d'avoir l'accessibilité, vas-y, t'es au milieu de nulle part, tu vas écouter un son, le sample, je sais pas quoi, en 2-2, tu l'as, c'est bien. Mais c'est quand même, il faut les CD.
0: Un petit objet comme ça à la maison.
1: S'il vous plaît, la belle ou elle
0: est Elle grandit, Toto, aller récupérer le CD. On va revenir d'ailleurs dans un instant. Ne bougez pas sur Skyrock. Il y aura du live avec tes invités aussi demain.
1: Exactement.
0: Dans quelques minutes. On réveillera Double A dans un instant. Il est tranquille, fini la sieste. Et on revient dans un instant juste après ça avec Elle grandit, Toto, sur Skyrock.
2: Exact. 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

0: C'était un extrait du projet, bien évidemment, le projet d'El Grande et Toto Rochman à l'instant. Tu veux dire un mot sur la personne qui t'accompagne, Gelo, c'est
1: Gelo,
0: ça
1: Gelo, grosse force à Gelo, rappeur marocain très très fort de Rabat Salé, je crois il est de Salé. C'est un gars très très fort qui m'a été présenté par Cartman, un rappeur marocain aussi. C'est lui qui m'a montré ses sons. Ils étaient en featuring, c'est là comment je l'ai découvert. Et puis il m'avait fait écouter ce son là, j'ai jump dessus direct, j'ai dit voilà, je te vole un couplet et puis voilà.
2: Ça y est.
1: Ouais, on s'est posé à Marrakech, on arrête direct, c'est un très très bon gars. Son histoire elle est deep de ouf, tu vois, je peux pas trop parler de son histoire à sa place, tu vois, mais c'est un gars. Faut le garder avec une loupe. Faut le suivre avec une loupe, la vérité, faut suivre vraiment attentivement ce qu'il fait parce qu'il est très très dangereux.
0: Gelo à l'instant. Ouais. Sur Skyrock dans Planète Rap entre 20h et 21h, le Planète Rap avec El Grande et Toto dans quelques minutes. On va passer au live avec les invités qui sont là aussi ce soir.
1: Voilà, à pas ça louper. Ça va.
0: Coupe. Ça va. Coupe dans un instant. Et le temps de réécouter un autre titre extrait du projet. Le projet, c'est Salgot.
1: Exactement, Salgot volume 2.
0: Volume 2.
1: Et je vous le redis, allez choper les CD, faut recouper.
0: Allez-y, voici nous offert avec Jola Green 23.
1: Exact.
0: Ça aussi c'est un gros morceau du projet.
1: Et soit Jola, soit Jola la vérité, c'est bon. Morceau intéressant, assez intéressant le morceau la vérité.
0: Écoutons ça.

0: faire à l'instant avec on a fait l'univers aussi de voilà Joe Lagreen.
1: Voilà, c'est un univers particulier aussi. Deux, la vérité, parce que même moi je suis dans ces prods là vers 2018-19 avec Nouveau, notamment avec Hades, un beatmaker marocain très très fort. Bah celui qui a fait Cellophane, tu vois, de Rimka.
0: De Rimka, ouais.
1: Bah lui, j'étais beaucoup travaillé avec lui, j'étais beaucoup dans cet univers. En fait, quand j'ai écouté Joe là, ça m'a fait plaisir parce que même moi, à un moment, j'étais trop en mode geek un peu, même dans mon écriture, dans mon univers musical au niveau des prods et tout, j'étais dans celle-là. Donc quand j'ai écouté ses sons, ça m'a rafraîchi.
0: Ça t'a rafraîchi la main. Bah, il a ce côté en effet un peu moderne des années 2025-26 et en même temps c'est vrai où tu peux.
1: Où c'est un peu. En fait c'est moderne et c'est rétro en même temps, tu vois. C'est un bon mariage moderne-rétro, je dirais. Tu vois.
0: Il est présent sur le projet, bien évidemment, Sale Goat volume 2. Double A, je vois que tu es bien debout, que tu es en pleine forme. Comment va?
1: Il a pris un petit café entre temps.
0: J'ai vu ça, non mais là j'ai vu, c'est bien. Double A, il bosse aussi, il fait des prods, il bosse aussi.
1: Ouais, exactement, il a fait. Il a fait Delali, il a fait Bouali. 27, le titre 27, il a Liberté, il est dessus. Jola, c'est lui.
0: Ah bah celui-ci?
1: Bah oui.
0: Qu'on vient d'écouter à l'instant?
1: Celui-là, c'est lui qui l'a fait.
0: C'est toi qui as fait celui-ci? Magnifique.
2: Il est, tu connais, il est un peu timide.
0: Ouais, t'es tout timide, double A d'un seul coup. Bah bravo, attends, mortel le son, on l'apprend.
1: Tu connais, un peu timide, le frérot.
0: Est-ce qu'on est prêt? Qui attaque?
1: Ah, je vais commencer le bal, je crois.
0: Eh ben c'est parti, c'est l'heure du live dans Planète Rap.
1: Oh. Ouais. Volume 2.

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0: TH, Stavo, ça arrive. 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
2: Ça y est. 404, ça arrive, hein.
0: Ouais, ça arrive.

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1: Ah, c'est vrai, c'est vrai.
2: Pas l'or léger.
1: Ouais, ouais.
2: Un grand des Toto.
0: Mais oui.
1: Mousse.
0: Oh. Mousse.
1: Ouais, très
3: ça
1: fort,
3: régale,
1: très fort.
3: Ça régale.
1: C'est fort.
3: Bouge pas. Session live dans Planète Rap entre 20 et 21. El Grande et Toto, le projet est dispo. C'est le projet d'El Grande et Toto. On continue. Double 1.
4: Oui. Oui. Oui. On peut être, je comprends.

0: C'est sur live à l'instant dans Planète Rap. Merci à vous tous, merci.
1: Ouais, ça va pas.
0: Ça va pas. Merci à Stavo. Stavo qu'on va saluer, évidemment. Donc il y a un projet qui arrive avec Core TH.
1: Ouais, non, hein, tous,
2: quand
0: ça va faire mal quand même.
2: J'ai eu le privilège d'écouter le projet.
0: C'est vrai?
2: C'est dangereux.
0: Il y a déjà des morceaux qui sont sortis là.
1: Ouais, je crois qu'on en a sorti 3-4 ouais, problèmes, Interpen. Mmh. Et là, je crois il y a 2-3 jours, c'est sorti coupe.
0: C'est ouais, coupe de foire.
1: C'est pequeño, un peu brésilien et tout.
0: Ouais, il est mortel. Donc c'est ça, c'est pour bientôt.
1: Ouais, bientôt, très bientôt.
0: Bientôt. Merci d'être passé, c'est à vous.
1: Ça fait plaisir, toujours.
0: Merci à Mouska. Mouska, on va se revoir vite, dès lundi.
3: La semaine prochaine.
0: Dès la semaine prochaine dans Planète Rap.
3: Ça va.
0: Et nous régaler, peut-être. Tu reviendras. L'occasion de revenir, peut-être, Toto. Peut-être.

0: Leto sur Skyrock, encore un son que vous avez découvert sur Sky. On écoutait Pineapple, Vodka Pineapple, pour fêter la victoire des Bleus hier soir contre la Suède. C'était bien, on est en 8ème de finale et là c'est Radio Libre, il est 21h.
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0: Eh bien, salut tout le monde et bienvenue sur Skyrock.
6: Ouais, bonsoir
0: toute l'équipe.
4: Bonsoir.
0: Et oui, toute l'équipe est là. L'équipe qu'on vous a présentée dans ce magnifique jingle de début de Radio Libre.
7: Ouais, c'est ça.
0: Et oui, la Marie est là. Bonsoir,
7: oui,
0: la Marie.
7: Bonsoir tout le monde.
0: Marie, on aura besoin de toi parce que chacun des membres de l'équipe a sa spécialité.
7: Ouais, c'est vrai.
0: Tout le monde a sa spécialité. On a appris d'ailleurs cette semaine que Cédric, tu t'es spécialiste en électro. T'es quoi?
7: Non, technologie, c'est ça.
4: Voilà, ouais, c'est ça.
5: Pas spécialiste, mais j'aime bien.
0: Ouais. Mais on aura besoin d'une autre de tes spécialités là dans un instant parce que j'ai vu qu'il y avait il y a Baba qui va arriver. C'est qui arrive? C'est Juju qui arrive. Non, c'est Samy qui arrive.
4: Bon, il y a du monde qui arrive.
7: Il y a plein de gens.
4: Tous les prénoms.
0: Ouais, donc tout le monde peut débarquer ici. Vous le savez, c'est tous les soirs sur Skyrock.
5: C'est Samy.
0: Ouais, c'est Samy qui arrive dans un instant là avec bon bah peut-être ton aide, Cédric.
5: Ouais, pas de problème.
4: Mon aide technologique.
0: Je suis pas sûr. Alors on aura des mecs bizarres aussi dont on va parler ce soir, des mecs bizarres, un peu d'amour également parce qu'on en a besoin de l'amour tout le
7: c'est
0: temps.
7: Clair.
0: Avec toi Cédric et toi Romano. Ouais. Bonsoir Romano d'ailleurs.
4: Bonsoir tout le monde.
0: Bonsoir Cédric.
4: Ouais, bonsoir je vous aime.
0: J'ai pas salué les autres. Bonsoir Samy.
4: Salut l'équipe.
0: Bonsoir.
4: Bonsoir du fou là.
0: Ah, j'ai la pachole qui vibre.
4: Ah, complètement.
7: Ouais,
4: de vous retrouver ça me fait vibrer la pachole.
0: Plaisir.
4: Oh là, je pourrais toucher ton vieil.
5: Ça va aller.
0: Bonsoir Guigui.
4: Bonsoir tout le monde. Bonsoir.
0: Bonsoir Karim.
4: Bonsoir les filles. Salam alaikum.
0: Bon, tout le monde va bien.
7: Ouais.
0: Bon, je vous ai dit des mecs chelous, de la drague, de l'amour, les spécialités de l'équipe qui vont être mises à profit ce soir. Bah, tiens Marie, on aura besoin de toi aussi.
7: Ah.
0: Ouais, il y a Julien qui arrive. Je parlais de Julien, mais il arrive lui aussi.
7: Ah ben, on va voir
0: et
7: pourquoi.
0: Et puis nos familles, les familles du double appel, histoire de nous détendre un peu et histoire d'écouter ce qu'elles ont à dire. Elles ont souvent des trucs intéressants à nous apprendre.
5: C'est vrai.
0: Bien, on les retrouvera dès qu'on est prêt. On essaye de faire ça avant 10h. Donc un bon programme, une belle soirée et puis que des surprises comme d'habitude. Tout se passe sur Skyrock tous les soirs entre 21h et minuit. Ici, vous pouvez tout dire, vous pouvez tout faire et on va prendre la première de la soirée. Voilà, on perd pas de temps.
5: Ouais.
0: On a qui au téléphone avec nous? C'est Lisa qu'on va retrouver avec nous. Salut à toi Lisa, bienvenue sur Sky.
8: Salut.
0: Salut.
8: Bonsoir,
4: salut.
8: Lisa.
4: Salut.
8: Bon, salut.
0: Salut Lisa. Bah, bienvenue sur Skyrock Lisa.
8: Bah, merci, c'est gentil.
0: De rien. Présente-toi un petit peu, tu fais quoi dans la vie toi Lisa?
8: Alors moi je suis en cuisine centrale pour les écoles maternelles primaires.
0: Ah, tu fais de la bouffe toi.
8: Oui, je fais de la bouffe, ouais.
0: Et est-ce que quand on fait de la bouffe dans une école maternelle pour la cantine, est-ce qu'on peut ramener de la bouffe à la maison?
8: Non.
4: Est-ce que t'as des restes?
0: Tu sais, comme le disait VG Dream, ramener de la bouffe à la maison.
8: Les restes sont pour les collègues du travail, donc c'est pour nous, quoi.
0: Ah, donc vous pouvez ramener de la bouffe à la maison. Ça, c'est cool,
8: ah ouais, non, pas pour chez nous, mais pour le boulot, on mange sur place.
7: Bah oui, c'est normal.
4: Vous faites le reste dans les assiettes des gosses, quoi.
8: Ouais, c'est ça. C'est un peu le
4: reste, c'est à moitié dégueulé, t'as le droit de le bouffer.
0: Voilà.
4: C'est sympa.
0: Le truc que le gosse

0: faire cracher.
1: Hey, j'aime pas.
2: Oh, dégueulasse.
0: Après, moi, à l'ancienne, mon père, il ramenait plein de bouffe, moi.
3: Ah, il était cuistot, toi, c'est vrai.
0: Ouais, c'est vrai, dans un bahut. Ouais, mais bon, il le faisait. En fait, il y avait un peu un trafic d'organisé, quoi.
2: Il y avait un trafic organisé.
0: Non, mais en fait, c'était tous. Normalement, ils n'avaient pas le droit. Là, ils n'avaient pas le droit, mais tu sais, c'était organisé. En fait, tout le monde le faisait.
4: Tel père, tel fils, hein, vous avez vu. Hein.
0: Non, mais en même temps, tu sais, ils avaient raison. Quand tu vois les quantités de bouffe qu'ils auraient dû jeter, tu vois.
2: C'est sûr.
0: Franchement, ils se partageaient entre cuisiniers, serveurs. Mais ils le faisaient en loose day, parce que s'ils se faisaient attraper, ils pouvaient avoir des problèmes.
5: Trafic de purée, trafic.
0: Ah oui, ils ramenaient plein de bidoches et tout.
4: Il y en a qui trafiquent du shit. Et toi, Romano, tu trafiquais de la.
0: Enfin, ton père. C'était mon père qui trafiquait ça.
4: Trafiquait de la purée. C'est dingue, ça, grand-mère.
0: Je me souviens aussi. Parce qu'il buvait pendant le service.
4: Ah, parce que vous aviez l'alcool que les gosses ils buvaient pas. Vous
0: non, mais ils aimaient bien, c'était des beaux vivants.
4: Et c'est toi qui nous as dit qu'il y avait de l'alcool pendant tes fêtes au collège, non?
0: Non, c'était au lycée, ouais. Non, mais après, ça s'arrêtait. Hein. Mais moi, j'avais halluciné.
4: Mais c'était autorisé, ça.
0: Ah ouais, c'était autorisé, ouais. On avait, ça se fait dans beaucoup de bahuts, tu sais. On avait une soirée, là, genre les 100 jours avant le bac, là, le persan, là.
4: Ouais, persan, ouais.
0: On appelait ça la balle des terminales.
3: Persan, c'est dans le 9-5, gros.
0: Ah, c'est ça.
4: Aussi, oui, c'est vrai. Oui, c'est aussi dans le 9-5. C'est ville 9-5, pour ceux qui ne connaissent pas.
1: Très drôle, reprendre derrière.
4: Quand je suis obligé d'expliquer la blague, c'est.
3: Allez, galère maintenant.
4: On sent le gars du 9-5, Karim.
0: Et il nous servait, il y avait tous les alcools, ouais, il y avait un bar, quoi. Et genre.
4: Au lycée, t'imagines.
3: Tu te butais la gueule.
0: Ouais, avec les profs et les militaires. Mais après, ils ont arrêté parce qu'il y a eu trop de problèmes.
3: Ils baisaient parce qu'ils baisaient des élèves. Donc
0: Non, mais il y avait, tu sais, parce qu'il y a des gens qui savaient pas boire, quoi. Mais comme je me souviens,
4: j'adore ce terme, des gens qui savaient pas boire.
0: Non, mais comme un jour, on avait fait une sortie scolaire et on avait un accompagnant, là, il était réunionnais. Ouais. Et le mec, mais on devait avoir 16 ans, le mec, il nous avait fait du tiponche.
4: Waouh. Le tiponche réunionnais, en plus, il tape.
0: Et je me souviens, il y avait un mec dans venez boire, les gars.
2: Non, mais t'avais fait un gros quoi? Un petit ponche, c'est juste du rhum avec du.
4: Ouais, c'est rien.
0: Le mec, s'il te plaît, à 16 ans, quand t'as 16 ans, le mec qui t'accompagne est pas censé te
2: débrouiller. Mais c'était un cocktail.
4: Ouais.
2: C'est un cocktail à 16
0: ans. Il y avait un mec de ma classe qu'on avait tellement bu, parce que tu sais, on trouvait que ça avait pas de goût. Le mec, il était assis sur un muret, on était parti.
4: Et muret, comme du côté de Toulouse.
0: Ouais, c'est ça. Et il s'est mis debout. Il était tombé raide.
3: La soirée.
0: Et raide, coma.
4: Raide, bam.
0: Non, mais il l'avait emmené à l'hôpital. Hein.
4: Ah ouais, mais il a pas eu des problèmes, le gars qui avait fait les tiponches.
0: Bah, ça, c'était pas trop su, tu vois.
4: Ouais. Il y a Carré qui nous dit super les sorties de Romano. Ah ouais, super les sorties au collège et au lycée avec du tiponche.
0: Ouais, mais bon, ça s'est arrêté, c'est fini tout ça.
4: C'est terminé. Bon, alors Lisa, toi, tu nous appelais pourquoi? Oui. Explique-nous tout.
6: Alors, je vous appelais parce que, en fait, il m'est arrivé quelque chose il y a un an. Et du coup, j'ai un ex-conjoint avec qui j'étais pendant plusieurs mois où lui, il draguait ma maman. Et,
4: il draguait ta mère?
6: Oui, il a dragué ma mère.
4: Ah, il draguait ta mère.
2: Oh, bah, tant qu'à faire.
4: Mais comment t'as su qu'il draguait ta mère? C'est ta mère qui est venue te voir en disant qu'il était un petit peu bizarre avec elle, non?
6: Alors oui, il lui faisait du rentre-dedans et surtout quand on faisait l'amour tous les deux, il me disait, appelle ta mère, j'ai envie de faire l'amour avec elle, etc.,
4: Non, mais le mec te disait vraiment ça pendant que vous faisiez l'amour, vas-y, appelle ta mère.
6: Oui, ouais, appelle ma mère, ouais.
0: Mais t'as pas eu envie de lui mettre une grosse claque dans sa gueule?
2: Le mec est chelou quand même.
6: Si, mais en plus, c'était un homme un peu, qui se torchait un peu le nez, quoi, tu vois, donc c'était un peu.
4: Ah, il était bourré.
6: C'était un peu limite quand même, quoi, il était bourré, quoi.
4: Ce qui peut
2: expliquer, oui, enfin,
0: il y a un peu de respect, oui.
4: Le mec t'a dit ça, tu l'as pas foutu dehors? T'as très bonne question de Sylvain sur l'appli Skyrock. Salut à toi, Sylvain. Tu l'as pas foutu dehors, le gars, quand il t'a dit...
2: J'espère quand même, oui, parce que bon...
0: Madame.
6: Il y a eu un moment, quand même, c'était un peu chaud, parce qu'il draguait ma copine, on a eu des relations avec ma meilleure amie.
3: En fait, il draguait tout le monde, sauf toi.
0: Non, mais parce que moi, par exemple, Carriole, elle me dit « appelle ton père ».
4: Oui, pour qu'il écoute quand on fait l'amour.
0: Moi, je pense que ça... Déjà, je la traite.
5: Ça me fait déborder.
0: Je la traite et j'arrête de baiser. C'est ça que j'allais dire, pareil.
5: Ça te calme, ouais.
0: Mais ça me coupe l'envie, tu vois.
2: Ah non, mais c'est évident. Appelle ta mère.
0: Ouais.
2: Ta mère est complètement dégénérée.
4: Cédric, comment tu réagirais, toi, si par exemple tu
5: sortais? Ah, je pense que ça me calme.
4: Ça me dégoûte. Tu es avec Mario, par exemple.
5: Non, Maria. Ah, Maria, du coup, tu as si un problème.
0: Maria habite.
5: Non, non, elle a pas de bite, non.
4: Et les moustaches, attends.
5: Peut-être que ta meuf, elle habite Romano, la mienne, non.
0: Qu'est-ce que tu es drôle,
5: désolé, vraiment, mais. Bah, je me mets à ton niveau, tu sais.
0: Bah, écoute, je vais arrêter de faire des blagues alors.
4: Non, mais comment vous réagissez? Comment vous réagissez?
2: Évidemment,
5: ce serait pas mal.
4: Comment vous réagissez mal?
0: Bah, attends.
4: Mais c'est vrai, mais.
0: Ah, ouais,
4: bizarre, j'ai un doute. Elle est vraie, ton histoire?
2: C'est hallucinant, quand même.
6: Non, elle est vraie, mon histoire.
4: C'est un truc de ouf, ça, quand même.
3: Non, mais tu sais, je connais un mec, il a ken une meuf, après, il a baisé sa mère.
4: Ah, essaye, je connais
3: alors
4: aussi.
3: Non, tu le connais pas, ou alors le contraire.
4: Pas.
3: Ou alors le contraire, mais en tout
4: donc
3: cas,
4: il a baisé la mère, il a baisé la fille.
3: Ouais, ouais, mais non, ah, je sais pas dans quel sens, mais les deux, quoi.
0: Non, mais ça, ça peut arriver.
2: Et la mère et la fille étaient au courant?
3: Ouais. Mais c'était en couple avec une, après, il s'est mis en couple avec l'autre.
2: Ah, ouais, carrément en couple.
4: Ah, ouais, c'était carrément en couple.
3: C'était ça et ses meufs.
4: Et comment réagit la mère et la fille? Comment ont réagi la mère et la fille?
3: C'est une histoire glauque, gros, laisse tomber.
4: Ah, ouais, c'est mal passé, d'accord.
0: En personne connue, il y a Carla Bruni qui était sortie avec un mec et après elle est sortie avec son fils.
4: Ah oui,
0: du mec.
4: Oui, j'avais entendu.
5: Le père de Sarkozy.
0: Non, pas du tout. Non, c'était un philosophe, là, un mec qui s'appelle Eindhoven.
4: Raphaël Eindhoven.
0: Ouais, c'est Eindhoven. Ça. Bah, avant, elle est sortie avec son père.
5: Eindhoven.
4: D'accord. C'est bien, ça reste dans la famille, au moins.
2: Elle est sortie avec Beethoven.
4: Elle est sortie avec Beethoven.
2: Non, non, non.
5: C'est la famille, wesh.
2: C'est ouf, ça.
4: C'est fou, ouais. C'est la famille, wesh.
2: C'est quoi, ça?
4: Non, mais c'est vrai, c'est chelou. Mais ce mec, tu l'as pas dégagé direct. Moi, je te dis, la meuf, elle m'explique qu'il faut appeler ton père pendant qu'on fait l'amour.
0: Mais toi, tu continuais de te faire ken à ce moment-là. Ça te dérangeait pas plus que ça?
6: Ah bah si, ça me dérangeait, bien sûr que si. Ah bah oui.
4: Tu lui as pas dit, vas-y, sors de ma vie, sors de ma vie, hors de mon lit.
6: J'ai essayé de tout faire,
0: lui
6: en fait, le but c'était de...
0: Déjà, sors de ma vulve sur le moment.
5: Sors de ma vulve.
4: Oui, d'abord, et après.
6: C'est genre, il voulait coucher avec d'autres personnes, donc en l'occurrence ma meilleure amie, et donc du coup, voilà.
0: Il était vraiment chaud. Ouais, en fait, il voulait baiser tout le monde en plus de toi, quoi.
6: Ouais, voilà.
0: Là, il était chaud de la bite, le mec.
4: Ah bah, il était.
6: Et je peux faire le tour du monde, hein. Je vais pas en passer toute la soirée, mais voilà. Mais en tout cas, j'avais fait faire rencontrer ma meilleure amie à mon
0: ce
6: copain.
0: Là, ouais.
6: À ce mec-là. Et du coup, lui, il voulait faire une partie à trois et tout. Que elle était vierge
0: C'est bon délire,
2: Ah ouais,
5: t'as bien fait de le larguer, lui.
2: C'est un bordel.
4: On peut tomber sur des gens bizarre. Si vous connaissez, j'aime bien quand on parle des gens bizarres, parce qu'après on se trouve tous normaux, malgré tous nos problèmes, parce qu'on a tous des petits soucis dans la tête. Enfin, j'imagine. Donc pour aider Lisa, moi j'ai une première idée, on va avoir besoin de vous, avec l'appli Skyrock, le 41759, puis au 01 53 40 30 20 pour nous appeler. Vous pouvez nous dire si vous avez connu quelqu'un, comment?
3: Non, mais qu'il allait se faire enculer, le mec.
4: Ah, ça, c'est la vie de Karim. Karim enverra un message en écrivant qu'il aille se faire enculer, le gars. Voilà. Non, mais pouvez nous dire si vous avez rencontré des gens un petit peu bizarres au niveau sentimental, sexuel aussi, si vous ont demandé des trucs chelous, genre des trucs avec vos potes, des trucs avec votre mère enfin voilà, donc vous avez à peu près compris. Et toi, Lisa, tu nous appelais pourquoi exactement?
6: En fait, exactement, c'est que depuis cette rupture avec personne, il est tombé amoureux de ma meilleure amie.
4: Préviens ta meilleure amie que le mec est un petit peu spécial, peut-être qu'elle s'en est déjà rendu compte, tu vas me dire.
6: Ouais, elle s'en est rendu compte, mais qu'au bout d'un an.
4: Comment au bout d'un an?
0: Ah, parce qu'elle est sortie avec?
6: Oui, elle est sortie.
0: Ah,
6: moi,
0: ça m'aurait cassé les couilles,
4: tu vois. T'es une bonne amie, en plus. Non, je pense qu'il faut
0: changer. T'es bien entouré.
4: Il faut changer le cercle relationnel.
0: Change peut-être de pays ou de vie.
4: Non, pas forcément.
2: Non, carrément.
4: T'es arrête.
5: T'es d'amis, quoi.
4: Je pense que tu peux.
0: Ah, mais t'es super mal entouré. Ton mec, qui t'explique qu'il a envie de niquer ta meilleure amie, elle, toi, tu romps avec le mec.
4: Comment c'est possible d'avoir des amis par là?
0: La première chose qu'elle fait, c'est se baiser par le. Ouais, mais c'est chaud quand même d'être aussi mal entouré.
2: Ah ouais? Ça, je suis tout à fait d'accord.
4: Oui, c'est pas.
2: Faut se poser des questions au bout d'un moment.
4: Non, mais t'as bien fait de te séparer de lui, ça c'est déjà une bonne affaire. Et ta meilleure amie est toujours ta meilleure amie, toi, Lisa?
6: Et ma meilleure amie, sauf que je pense que je vais la voir différemment.
4: Mais déjà depuis un an, tu devrais déjà la voir différemment.
0: Non, mais en tout cas, t'es sympa de rester pote avec, toi.
4: Ouais, mais t'es trop gentil, toi, Lisa, gentil, je pense. Hein, parce que déjà, le mec, il te dit, on va appeler ta mère pendant.
2: Appelle ta mère, ouais, déjà.
4: Ouais, pendant que vous faites l'amour.
0: Ah, moi, je pense que la relation s'arrête très vite, ouais.
4: C'est possible aussi. Lisa, le conseil qu'on te donne, dites-nous si vous avez d'autres conseils pour Lisa. On vous attend en direct. 01 53 40 30 20. Vous avez l'appli Skyrock, je vous le disais, le skyrock.fm et le 41 759 pour nous appeler et pour nous parler de tout ce que vous voulez. Et notamment des gens un petit peu chelou que vous connaissez. Elliot, tiens, qui va peut-être témoigner pour Lisa. Elliot, en direct du 72. Salut à toi, Elliot.
7: Salut l'équipe.
4: Ouais, salut Elliot.
2: Salut.
4: Bienvenue. Est-ce que tu connais des gens un petit peu bizarres au niveau, je sais pas, est-ce que t'es déjà sorti avec une fille qui était un petit peu bizarre, qui demandait des trucs chelous ou
7: Ouais, bah, actuellement là, je suis un peu dans un bourbier. Hein.
4: De quoi?
5: Bourbier.
4: Je dis Elliot.
7: Ouais.
5: Il est dans un bourbier.
4: Ouais. Oui, mais il y a quand même des filles dans le bourbier.
7: Ouais.
4: Mais c'est quoi, t'es dans un bourbier par rapport à quoi?
5: Bourbier, ça veut dire une galère.
4: Oui, non, mais merci, oui, Samy.
5: Parce que vous avez pas compris.
4: Je ah, si, moi j'avais compris, moi.
5: Ah, pardon.
2: Bah oui.
4: Ouais, dans un bourbier par rapport.
5: Mais bon, le Marseillais, il va quoi?
3: Mais non, mais je sais pas, les gars.
2: Non, mais il y a
5: bourbier, mais comment ça, un bourbier aussi?
4: Oui, non, mais si, j'avais compris. Je me considère pas une débile.
5: Ah, merci.
2: Rassurant.
4: Donc, dans un bourbier par rapport à une histoire avec une meuf, c'est ça que tu voulais nous dire?
7: Ouais, c'est ça.
4: Voilà, je traduis pour ceux et celles qui n'auraient pas compris l'histoire. Donc, tu vois, tu vas te sentir moins seule, Lisa. Tu vas voir.
7: Oui. Oui,
4: il y a pas que toi qui sort ou qui sort avec quelqu'un qui sortait.
7: De bizarre quoi.
4: Oui, ouais. Exactement comme
2: oui,
4: tu
2: c'est
4: dis.
2: Ça, oui.
4: De
2: on peut le dire bizarre.
5: Attention, le bourbier.
4: C'est le moins qu'on puisse dire, c'est quelqu'un de bizarre. C'est une meuf que tu as rencontrée où Elliot avant de nous expliquer pourquoi t'es c'est le bourbier.
7: Dans une ville à côté de chez Wom.
4: D'accord, mais tu l'as rencontré comment? C'était
5: sur les réseaux ou c'est quoi?
7: Bah, en gros, c'est mon meilleur pote. Il m'a dit qu'il y avait une fille qui m'aimait. Et du coup, bah, on est parti en ville et du coup, on l'a rencontré.
4: D'accord, mais comment elle t'avait repéré cette meuf?
5: Elle passe.
7: Je sais pas du tout. Je l'ai ajouté sur Insta pour.
4: Ah d'accord, sur les réseaux. Okay.
7: C'est vrai qu'elle m'aimait.
2: Et c'est ton pote qui a arrangé le coup.
4: Mais ils sont sympas les potos. Hein.
5: Ah grave.
4: Bah oui. Ouais. Bon alors, tu quittes pas Elliot. Tu vas nous expliquer dans un instant.
0: Sur moi de base,
4: cette meuf est bizarre.
0: Moi, un pote qui me dit ça, je me dis, ouais, le mec, il m'envoie vers la meuf,
2: ouais,
0: il
2: y a un
0: gros stop dans ma gueule,
2: ouais, non,
0: et qu'il fasse un bon traquage derrière. Hein.
4: Non, mais il y a des potes sympas aussi.
0: Ouais, ouais,
5: Romano, tu nous disais que c'est ton pote qui t'avait présenté ta meuf et qui t'est encore de nos jours.
0: Ouais, c'est vrai, ouais. Mais oui, c'est vrai, ouais.
5: Il y a des bonnes passes, des fois, ouais, les mecs sont cool, quoi.
4: Bon, bah, t'écoutes, un pote sympa. Tu l'as vu, la meuf, déjà, ou pas?
7: Ouais, je l'ai vu une fois, ouais.
4: Tu l'as vu une fois.
0: Mais en vrai, quoi.
4: Oui, en vrai. Et tu discutes régulièrement avec elle sur les réseaux, tout ça?
7: Ouais.
4: Bon, tu vas nous expliquer dans un instant pourquoi elle est bizarre, parce qu'on a démarré fort avec toi, Lisa. Dans un instant, donc, des gens bizarres avec lesquels vous êtes sortis. Bah, vous nous racontez tout ça, parce que ça peut nous prévenir. On sait jamais si ça nous arrive aussi. Et puis comme ça, Lisa, tu te sentiras un petit peu moins seule dans ton histoire de galère.
2: Ouais, ça peut être bien
4: voilà,
2: ça.
4: Voilà, toi, c'était ton mec, plus ta meilleure amie, ce qui fait quand même un espèce de combo
2: magnifique.
4: Un combo sérieux, là. Bon, on s'en occupe. Tu bouges pas, Elliot. Reste avec nous.
5: Ouais.
4: Le temps de prendre Samy, parce que vous avez plein de choses à dire tous les soirs sur Skyrock, dans notre radio libre. Et
5: ouais.
4: Samy qu'on va retrouver ça va être chaud hein, l'histoire de Lisa là. Samy qu'on va retrouver en direct de Lyon. Salut à toi Samy.
3: 69.
8: Salut les foules, salut l'équipe, bonjour tout le monde.
4: Salut beau gosse. Salut.
0: Votre pornographe.
2: Ouais, c'est vrai.
5: L'équipe.
0: Je vais vous baiser à la fin.
8: On passe pas à la radio tous les soirs, donc tant qu'à faire, autant tenter sa chance, on va dire.
4: Exactement, autant arriver séduisant et beau gosse. C'est bien.
8: C'est gentil, non, c'est merci.
4: C'est que Marie, en plus, elle kiffe les voix de pornographe comme ça.
2: J'aime bien les grosses voix.
8: C'est pas de pornographe, je t'assure qu'en fait, c'est ma voix, en fait, je parle comme ça, je cherche pas.
0: Ouais, nous aussi, on peut faire pareil.
4: Ah, tu vas m'exciter la Marie, c'est bien.
2: Bah, au moins, ouais.
8: Et peut-être... Attends, Marie, elle m'a fait kiffer quand j'étais jeune. Moi, ça fait des années que je vous écoute depuis que je suis
4: maintenant. C'est moi qui
2: fais. Merci, ça fait
8: plaisir. J'ai eu la photo dédicacée, je te jure, je te promets. À l'époque, vous envoyez les photos dédicacées. Je sais pas si tu te rappelles de toi.
4: Ouais, maintenant, on fait des selfies. On s'est mis au goût du jour. Et donc, qu'est-ce que tu as fait sur la photo dédicacée de la Marie, Samy?
8: Ah, laisse tomber, tu vois. Mais je peux pas dire. C'est pas Marie, non.
4: On voit plus Marie sur la photo.
2: Elle est trop claire.
4: La photo est blanche.
2: C'est ça.
8: Non, je peux pas dire. Non, Marie, là, elle est trop claire. Marie, franchement, je l'aime beaucoup et tout.
2: Ah, merci.
4: Bon, alors. Toi, tu nous appelais pour nous parler de quoi, toi, Samy?
8: Alors, moi, je vais t'expliquer, en fait, si tu veux, ce que je disais à Cédric. En fait, moi, j'ai une addiction, si je puis dire, si ça existe aujourd'hui, à la prostitution. Tu vois, j'ai un besoin impulsif de voir des prostituées tous les 2-3 jours.
4: Voilà, des putes, des grosses putes.
8: Ça coûte une fortune.
3: Mais non, mais ça, c'est pas une maladie, ça, on l'a dit, l'autre.
4: Attends, tous les 2-3 jours, ça coûte, j'imagine, ça coûte une fortune, oui.
3: Ah ouais, bon.
4: Et, oui.
8: Et en fait, c'est ce que j'explique à Cédric, tu vois, j'ai pris, en fait, moi, tu vois, là-bas, je suis infirmier, je travaille dans un hôpital, et en fait, si tu veux, je suis obligé de travailler un peu les soirs, tu vois, dans le bar de mon pote, en fait, il me donne des thunes au black.
4: Ah ouais, parce que ce que tu gagnes, ça suffit pas pour payer les prostituées.
8: Bah non, parce qu'il faut pas non plus abuser, tu vois, j'ai un fils, tu vois, qui a 23 ans, qui vit plus chez moi, mais...
4: T'as quel âge, toi, Samy?
8: J'ai 42 ans.
4: T'as 42 ans. Et t'es addict aux prostituées depuis quand?
8: Ça fait une pige.
4: Ah, ça fait quoi? Un an.
3: Et t'es plus avec la mère de ton fils?
8: Non, ça fait bien longtemps.
3: Et t'as pas de meuf actuellement?
8: Non, en fait, si, j'ai une meuf, tu vois, que je vois, en fait, tu vois, on va dire, c'est une sex friend, je la vois tous les mois, on va dire.
4: Ouais.
8: Mais après, c'est pas vraiment le problème de séduire ou de, tu vois. Mais c'est en fait, c'est ce que je disais à Cédric, je disais, en gros, en fait, c'est, je demande jamais de photos. Tu vois, c'est vraiment comment la femme va me parler au téléphone, ce que je vais sélectionner, en fait, ce que, des questions que je vais lui poser, comment elle va répondre. Et après, je me laisse la surprise, en fait, tu vois.
0: Mais t'as pas des mauvaises surprises, des fois, tu tombes pas sur des,
4: sans photo, c'est risqué, quand même.
0: Sur des engins.
2: Des engins.
8: Tu vois, c'était pollué, tu vois, c'était que des fausses photos. Après, j'allais sur des sites un peu plus spécialisés, tu vois, j'allais sur Telegram aussi. Et c'était un peu plus, tu vois, c'était un peu plus sérieux.
4: Ah, il y a des putes sur Telegram, dis donc.
3: Ah mais il y en a partout, hein.
0: Ah bah Telegram, c'est un peu le truc où il y a aucune limite dans rien, quoi.
5: Oui. Même sur Tinder, hein, t'en trouves.
4: Ah bah Cédric, on va le spécialiste, dis donc.
5: Bah non, mais tu sais, c'est connu, gros.
0: Ah là, je vous pute.
5: Ouais, certaines villes, en fait, sur Tinder, en fait, les trois quarts des meufs, c'est des escortes, en fait.
0: Ah ouais, c'est vrai.
5: Ouais,
0: ça sent le vécu.
2: Ouais, il est bien au courant.
5: Non, parce que je m'étais connecté sur Tinder à Dubaï. Ah,
0: c'est étonnant.
4: À Dubaï.
5: Ouais, je te jure. Ouais. À Dubaï, tu sais, j'avais swipé un petit peu. Et toutes les meufs, j'avais plein de matchs.
0: Swipé.
5: Ah,
0: swipé, man.
5: Ouais, swipé, du full.
4: Oui.
5: J'avais swipé, et en fait, j'avais plein de matchs. Putain, je suis beau gosse à Dubaï. En fait, toutes les meufs, donc je leur fais salut, ça va, elles me répondent direct, ouais, t'as WhatsApp, la meuf m'envoie leur message direct, elle m'envoie ses tarifs.
2: Ah ouais.
4: T'es là.
5: T'es vénère.
2: I want to shit on your face.
5: Non, même pas.
4: Ah bah Dubaï, c'est quand même la spécialité, le café.
5: Ouais, t'es débile comme ça.
0: T'es là, viens, il y a mon chameau qui t'attend.
4: Ouais, tu veux baiser mon chameau, c'est super. Je te vois mon chameau, tiens. On avait eu Ilias d'ailleurs.
0: Ah, disait, tiens, il y a RMS Montréal qui dit que à Doha c'est la même avec les putes sur Tinder.
4: Ouais. Ah ouais.
0: Il y a. Ça donne envie en tout cas.
2: Ouais, c'est clair.
4: Ton fils, il sait pas, j'imagine, tout ce que tu fais.
8: Oh, non, il est en dehors de tout ça. Si mon fils, il est à Paris, moi j'habite à Lyon, lui il est parti étudier à Paris, donc si tu veux, comme je paye son logement, je suis quand même assez sensé dans ma tête, tu vois, j'étais à peu près, on va dire comme tout le monde.
4: Et tu dépenses combien par mois? Il y en a plein qui posent la question là.
8: Franchement, je vais te dire la vérité, ça peut me coûter 1000-1500 balles par mois.
4: Putain, 1500 balles de prostituée?
8: Ouais.
4: C'est là qu'on se dit que la branlette c'est quand même assez économique. Hein.
0: Ouais, mais bon.
8: Ah, ouais.
0: Enfin, c'est pas du chat,
8: en fait,
0: quoi.
8: Ça me tente plus, en fait, tu vois. C'est
0: mais c'est quoi les meufs? C'est des escortes ou c'est des putes entre guillemets bas de gamme?
8: Bas de gamme. Non, en fait,
0: il y a des putes à. Tu vois, Bois de Boulogne, je pense qu'il y a des putes à 20 balles, tu vois. Bon, ça fait un peu de peine, mais. Là, les putes que c'est, quoi, tu vois. La meuf, elle lui reste dedans.
8: Comme toi. Je négocie au bout d'un moment, tu vois.
5: 10 euros là-dedans.
8: La première fois, je paye le prix fort. La deuxième fois, si elle me plaît, je négocie. En général, tu vois, ça se passe bien parce que je les reçois chez moi. J'ai la chance d'avoir un bel appart. Et du coup, tu vois, ça se passe tout le temps.
0: Mais t'as pas peur, des fois, de.
5: C'est risqué, hein.
0: Genre, d'avoir un guet-apens, tu sais. Genre. La meuf, elle arrive avec une équipe et il te séquestre.
8: Ouais, il y a déjà. Non, mais il y a les Macs, hein, dehors. Parfois, tu vois, elle dit, ouais, il y a mon Mac en voiture, faut que je sorte dans 30 minutes, tu vois. Il y a plein de trucs comme ça qui m'est arrivé, mais ça me fait pas peur, en fait, tu vois.
4: Ah ouais, tu flippes pas. Moi, je flipperais un peu. Moi, je ramènerais pas chez moi.
2: Ouais.
4: Hein.
2: Ouais.
8: J'ai déjà été chez des. Aussi. Avant, je me déplaçais, mais je trouve que c'est moins. Il y a moins d'adrénaline, en fait. Quand t'es chez toi, t'es à domicile, t'es quand même plus à l'aise, etc.
0: Ah, je suis prêt à barasse, moi.
4: Mais pourquoi tu dragues pas des meufs classiques sur Tinder? Enfin,
0: c'est plus compliqué, hein.
8: Ouais, je suis inscrit sur des sites comme ça, mais en fait, je me suis dit quoi? Je me suis dit, méthode Romano, je me suis dit, je vais payer des restos, des verres, etc. Et ça se trouve, je vais rien avoir, au final. Là, je vais lui donner son argent. Et je suis sûr et
0: certain. Non, mais là, il y a c'est la facilité aussi pour toi.
2: Ouais.
0: Tu payes, tu sais que tu vas les ken.
8: Ouais, c'est vrai.
0: Non, mais j'arrive à comprendre, tu vois.
8: C'est gentil.
0: Non, mais attends. Non, mais après, chacun fait ce qu'il veut. Tu fais rien de répréhensible, tu vois. Non, mais je vois ce que tu veux dire. C'est qu'à un moment donné, tu vas aller sur Tinder, tu vas galérer pour un peu. Déjà, tu vas même pas réussir à brancher une meuf. Là, c'est de l'instantané. Tu payes, tu sais que tu vas ken.
4: Il y a plusieurs qui sont comme toi qui laissent des messages là depuis tout à l'heure. Il y a le Frenchie qui nous envoie un message du 31 et qui est comme toi lui aussi. Je baisse que des putes. Un autre message.
0: Après, ça revient cher, quoi.
4: Un autre message. Momo, tiens.
2: Ouais,
4: les meufs, c'est que des emmerdes. Il nous dit Momo. Lui, il va avoir que des prostituées, prostituées également, là. Et, ouais, après, t'as pas envie de, envie de tomber amoureux,
5: d'avoir l'affection d'une meuf, quoi, d'une vraie meuf.
4: Ouais, il y a Dragon qui demandait si t'as pas envie de t'investir sentimentalement.
8: Non, mais en fait, c'est surtout pour ça, je vais te dire franchement, tu vois, avec l'analyse, c'est qu'en fait, c'est parce que j'ai pas envie de m'investir sentimentalement pour l'instant que je vais voir des prostituées. En fait, j'ai pas envie de faire du mal à une femme. Tu vois, dernièrement, j'avais rencontré une femme que j'avais, captait sur Coco, le vieux site pourri, tu vois. Et j'ai été la voir. Et en fait, ça m'a fait tellement de la peine, je me suis dit, attends, tu vas la ken, tu la rappelleras jamais.
0: Ouais, mais peut-être qu'elle voulait la même chose que toi, non?
4: Ah oui.
8: Je sais pas, ouais, je sais pas, non. C'est, dans ses yeux, j'ai pas senti qu'elle voulait la même chose que moi, tu vois. Je pense qu'elle voulait une continuité.
0: Parce qu'après, sur ce genre de site de rencontre, il y a des meufs, elles cherchent qu'à baiser aussi, comme les mecs, tu vois.
8: À partir du moment où les deux sont d'accord,
0: effectivement, bon, si la meuf, tu sens qu'elle, elle cherche une histoire d'amour et que t'es juste là pour la ken, comme un gros charreau, bon, c'est vrai. Moi, je vois ce que tu veux dire. Tu sais, la meuf, ça te fait un peu de peine, tu vois. Tu te dis,
8: vas-y, je vais
0: pas faire l'enculé avec elle.
4: Bah il y a Marwan qui nous envoie un message. Marwan, il a pas du tout envie de s'investir sentimentalement. Par contre, il paye pas et rencontre des meufs tous les week-ends. C'est clair, dès le départ avec les meufs, c'est juste pour du cul. Et puis,
2: au moins c'est clair, oui, c'est ça.
4: Et puis surtout, ça lui coûte rien.
0: Bah il y a Stéphane de Castel, Marwan, lui il passe trois quarts de son salaire dans les putes.
4: Putain, Stéphane.
8: Il a raison.
4: Après, pourquoi pas.
0: Mais une fois que t'as baisé, tu te dis pas, ouais, putain, vas-y, j'ai encore mis, je sais pas, combien tu payes à chaque fois. Ouais, mais
5: tu regrettes.
8: La culpabilité.
0: Ouais, non, bah, mais tu te dis pas, ouais, vas-y, fais chier, j'ai encore claqué 150 balles.
4: J'aurais pu me payer un voyage, j'aurais pu m'acheter un truc.
0: Enfin, bon, 150 balles le voyage, il est pas très loin, mais.
4: Non, mais c'était cumul.
0: Ah oui, c'était cumul, ouais.
4: Tous les 3 jours.
2: Ah bah ouais.
0: Tu prends le TGV, je peux te dire que les 100 balles, ils vont passer en un aller, direct. Avec un train en retard, et puis c'est juste tout en bas, quoi.
8: Non, mais Romano, je suis trop con. Je sais qu'il faut que ça s'arrête, tu vois. Il faut que je mette un terme, et je voulais voir, en fait, qu'il y avait des gens qui avaient réussi à trouver des techniques, qui avaient réussi à trouver, en fait, des alternatives pour ne plus jamais, en fait, aller les voir, quoi.
4: Alors, j'ai un ami personnel, dont je tairai le nom, qui est un peu accro et addict à la prostitution.
8: D'accord.
4: Mais je crois qu'il pourra pas t'aider parce qu'il est encore dedans.
8: Absolument, oui, je vois qui c'est.
0: Ah, lui-même, maintenant, moi j'ai entendu dire que lui-même se prostituait.
8: Ah!
4: Pourquoi faire? Ah, pour récupérer l'argent, parce
0: qu'il. Mais il n'a pas beaucoup de clients, quoi.
4: Ça, c'est vrai.
8: Vous êtes gentil avec Cédric, si vous faites trop gentil.
5: Ah, non, vous parlez pas de moi, là.
4: Je ne parlais pas du tout de Cédric.
5: Je me sens pas du tout visé.
4: Ou en tout cas, je ne l'ai pas dit.
0: Non, mais Cédric, au maximum, en un mois, t'as claqué combien en pute?
5: Jamais, gros.
0: Non, mais.
4: Il n'y a pas de honte, hein.
5: Va te faire foutre.
0: Déjà, parle bien, parce qu'on va se lever.
4: Ils le savent, tout le monde le sait.
5: Non, personne ne le sait.
4: On va se lever, Karim, il a même vu des Marocains cet été qui ont raconté tes exploits.
5: Oui, bien sûr.
0: C'est vrai.
5: C'est
4: qu'au soir, il m'appelle.
5: Et n'importe quoi.
4: Et Karim,
2: sur la tête de ma mère,
5: je parle de Y.
4: Attends. Y, je sais pas si c'est Y, moi.
5: Ton prénom.
2: Bah, dis le prénom, gros. Non.
0: Non, on a entendu. Je te dis en rentelle, c'est Yaga.
2: Non, c'est pas Yaga, gros.
4: J'étais en vacances.
5: Jamais, gros. Ah, mais je vois qui tu parles, ouais. L'ancien.
2: C'est quoi son nom?
5: C'est un mec de ma ville. Mais je vais pas dire son blase, connard. Je dis que c'est un mec de ma ville déjà.
2: Vas-y, la première lettre.
5: Non, M.
2: Non, c'est même pas lui, gros. C'est pas Mousse.
4: Ça y est, tout le monde le sait.
2: Ah ouais, ça y est, putain.
4: C'est pas Mousse. Et donc, téléphone sonne, je décroche, j'ai Karim, et là j'entends Karim qui est mort de rire. Je me dis, mais qu'est-ce que t'as fait? Tu bois au Maroc? Et il me fait, non, je bois pas, mais j'ai eu un pote de Cédric, et là il commence à me raconter le truc, et c'était rigolo.
5: Mais n'importe quoi, c'est des menteurs, les gens.
4: Non, mais c'était marrant, ça.
2: Je te jure, gros, il m'a dit, tu l'as emmené en Allemagne, tout. Gros.
5: En Allemagne?
2: Ouais, t'es parti avec lui en Allemagne, gros.
5: Non, impossible.
2: Il m'a dit, il a faim de timp, mais c'est incroyable, il m'a dit. Il m'a dit, gros, t'as faim de prostituée, c'est trop.
5: Mais ça, mytho.
2: Vraiment, là, c'est.
5: Il est venu avec moi, donc lui aussi, il a faim de timp.
2: Ah, peut-être, sans doute.
0: Après, voilà. C'est toi qui l'as initié, quoi.
5: Ouais, bah bien
2: sûr. Mais tu l'as emmené au tap en Allemagne, gros. Bah non, je veux pas dire ça.
9: Il va pas te lâcher.
5: Bon, tu vois, Samy, il demande de dire des blagues, je lui dis pas.
4: T'es pas tout seul.
5: Moi, je sais pas de quoi vous parlez.
9: Le mec est grillé.
5: Laissez-moi tranquille.
2: Oula, gros.
9: Laissez-moi tranquille.
5: Le standard, là.
4: Laissez-nous des messages pour Samy. Donc, vous avez compris. Donc, Samy, tu voudrais être. Après, ça fait qu'un an que t'es comme ça. Donc, t'as réussi à vivre quand même 40, puisque t'as 42. 41 ans de ta vie sans aller.
8: Non. Ouais. Ça, en fait, c'est.
5: T'as plus le temps passé,
4: Bah oui, donc tu peux
8: vivre sans. Ouais, j'ai plus le temps passé. Ça a été un petit déclic. J'ai pas d'autres addictions aussi. Je fume un peu de cannabis, mais bon, après, ça, c'est. Je suis marocain.
4: Ah, excuse.
5: Genre, c'est culturel.
8: Avant de dormir, tu vois.
4: Il y a Emma qui est sa meilleure amie qui s'est prostituée pour se payer ses études et qui nous envoie un message là, sur l'appli.
8: J'en ai connu.
4: Sur l'appli Skyrock. Ouais. Bon, elle a réussi à arrêter, mais pour les filles, ça peut aussi devenir une addiction. On a eu nombreux témoignages là-dessus. Hein. C'est-à-dire que tu commences à te prostituer, à gagner de l'argent facile. Et après, t'as du mal
9: facile,
4: à t'arrêter.
9: Facile, entre guillemets, ouais.
4: Ouais, facile, entre guillemets.
9: Ouais, c'est ça.
0: Ouais, mais c'est.
4: Enfin, beaucoup d'argent.
0: Ouais, c'est ça. Ouais.
4: On va dire.
0: Temps,
9: C'est ça.
0: Bon, le problème, après, c'est difficile de retrouver un taf où t'es au SMIC, quoi.
4: Bon, vous nous le dites.
8: Ah bah c'est ouais. sûr.
4: Avec l'appli, combien tu payes à chaque fois, t'as dit
8: En ce moment, quand je tourne avec celle que je connais, je tourne entre 70 et 80 balles.
5: Tu as dit
4: Et tous les 2-3 jours, t'as dit
8: Tous les 2-3 jours.
4: Ah ouais, c'est
0: un budget quand même.
4: C'est un sacré budget.
8: Ouais, je budget.
0: Marie va nous faire le calcul.
2: Ouais, bien sûr.
5: Alors Marie, 80 balles.
0: Elle va faire enculer.
2: Non, je vais pas dire ça, mais vas-y, calcule.
0: Elle va faire mettre. La chatte.
2: Carrément.
4: Bon. Voilà où on en est en fait hein.
8: Donc bah voilà après s'il y a pas bon après c'était un truc
4: depuis un an voilà où
2: et ton plan cul là, elle est au courant que tu vas avoir des
8: non
2: des
8: elle le sait pas
0: mais bon, elle te suffit pas sexuellement
2: ouais parce qu'une fois par mois
8: en fait c'est une fois par mois ça fait l'aise quand même avec Romano
2: il faut l'avoir plus
0: oui bah ouais pourquoi tu elle est loin.
8: Elle veut pas se mettre avec moi.
0: Ça, non, en fait, elle veut se soigner.
8: Ouais, je la connais bien depuis 8 ans, en fait. Tu vois, on s'en
4: c'est sexuel, ouais.
0: Ah, mais une fois par mois.
2: Bah oui, tu peux faire plus, oui.
4: Oui. Ah, bah c'est vrai que c'est
0: un peu léger.
4: Peut-être que tu diminuerais le budget prostitué, là. Bon, Samy, quitte pas, on demande vos témoignages. Vous agissez à n'importe quel moment de la radio libre, comme tous les soirs. Dans un instant, attention, de l'alcool, mais décidément, tous les membres de l'équipe sont concernés. Concerné par une de leurs spécialités.
2: Eh ouais.
4: Et oui, Marie, on aura Julien. Tiens, Julien qu'on va retrouver en direct avec nous. Julien, 15 ans, il arrive. La réaction d'Eliott pour l'histoire de Lisa qui était en couple pendant plusieurs mois avec un mec qui draguait sa mère. C'est ce dont on a parlé tout à l'heure à pile 21h. Oui, c'est vrai que c'est un problème spécial.
0: Ouais, c'est
4: un problème spécial. Donc on a ça à gérer. On a nos puputes, Cédric. Bah, et on a de l'alcool avec Juju qui arrive tout de suite sur Sky.
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2: Et tous les numéros 1 de l'été sont là tous les soirs sur Skyrock avec pile maintenant le son de Mauvais Joe de Triangle des Bermudes.

0: Mauvais Joe sur Skyrock, c'était pilé.
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0: Et ouais, c'est sur Skyrock tous les soirs, 21h minuit, Radio Libre. Merci à vous d'être là avec toute l'équipe qui est là aussi, avec le clash de la drague à retrouver tout à l'heure. Cédric contre Romano.
2: Ouais.
0: Contre Romano, mais contre serré-collé.
2: Ouais, collé-serré.
0: Collé-serré comme des amoureux.
2: Collé dans son trou de balle.
0: L'un contre l'autre. Le clash de la drague à retrouver tout à l'heure. Les doubles appels qui arrivent. On fait ça avant 10h si on est prêt. Nos doubles appels à retrouver. Puis au programme, si vous venez juste d'arriver. Alors, on a eu Lisa qui est en couple depuis plusieurs mois avec un mec. Enfin, qui était en couple pendant plusieurs mois avec un mec qui draguait sa mère.
2: Tranquille.
0: Et pendant qu'ils couchaient ensemble, il demandait à Lisa d'appeler sa mère. Donc c'est un peu spécial.
2: Ah oui, c'est très spécial.
0: Parce que vous avez tous la réaction d'Eliott. On a Eliott qui nous appelle, qu'on va retrouver dans un instant. On a Samy et les puputes.
2: Eh oui.
0: Et ouais, j'ai l'impression qu'il y a plein de mecs qui vont aux putes, Cédric.
3: Bah, il y en a beaucoup.
2: T'es influenceur là-dessus.
3: Ouais,
0: c'est grâce à, c'est à cause peut-être.
3: Je devrais essayer.
2: Tu devrais te faire appeler comme l'autre là, ma pupute.
3: Ouais, c'est ma pupuce.
2: Toi t'es ma pupute.
3: Ouais, c'est ça.
2: C'est mignon. Ah là, je suis votre pupute.
0: C'est mignon. C'est mignon, Cédric.
3: Ouais, bah grave. Ouais.
0: Bon, notre pupute est là, le reste de l'équipe aussi. Et puis je vous ai dit qu'on prendrait Julien. Alors là, c'est pour Marie. Enfin, Julien va nous expliquer pourquoi il nous appelle. Julien qui nous appelle. Ah bah on va au sud du sud même. Parce qu'on peut difficilement aller plus au sud. On va en Corse. Salut Juju.
4: Vous allez bien?
0: Et toi, comment tu vas, Juju?
4: Bien.
0: Donc toi t'as 15 ans et t'es Corse. T'es où en Corse? Ajaccio, Bastia, Porto Vecchio. Bonifacio.
4: Lecce.
3: C'est quoi Lecce?
0: Tu es
4: Lecce. Lecce, vers Porto Vecchio.
0: Ah, je crois que Lecce, moi, c'était en
3: Italie. Lecce en Italie, ouais.
0: Mais, oui,
3: Lecce.
0: À côté de Porto Vecchio, c'est bien beau, Porto Vecchio,
5: t'as
0: de
5: la chance.
0: Et en
6: hiver, tu dois quand même bien te faire chier quand même.
0: Oh.
4: Ça va,
0: t'es bien.
5: Descends le truc direct.
0: T'es bien, pas d'agression envers les Corses, Romano.
6: Non, mais pas d'agression. Non, mais bon, il y a plein de quoi comme ça.
0: On sait jamais ce qui peut arriver.
6: C'est ça, pas l'été.
0: Respecte la Corse.
6: Le mois de novembre, décembre, tu te fais quand même bien chier quand même.
0: Et ben, pas Juju, tu vois. Et toi, Juju, tu nous appelles parce que t'as eu un problème avec tes parents. T'as fait un truc qu'ils ont pas du tout apprécié.
4: C'est la merde.
0: Qu'est-ce qu'on peut faire que les parents n'apprécient pas? Eh bien, vous pouvez nous faire une petite liste, là. Allez-y, hein, des petits trucs qui ont énervé vos darons et vos daronnes. Faites-nous signe. Bah, justement, comme il y en a beaucoup, vous nous envoyez plein de messages. Allez-y avec votre appli Skyrock, le 41759 et le skyrock.fm. Il y a Préco, là, qui nous envoie un message et qui nous dit, moi, c'est quand j'ai fugué. Mes parents n'ont pas du tout apprécié. Mais ils étaient contents de me voir revenir.
5: Ah bah oui, tu m'étonnes.
0: Ah non, mais fuguer, ça va être pour les parents.
5: C'est horrible.
0: Je me mets à la place des parents, t'as un enfant et il disparaît comme ça.
5: C'est l'angoisse.
0: Ah, tu dois être dans un état, mais ça doit être abominable.
6: Sauf si t'en peux plus de lui.
5: Non, mais n'importe quoi.
6: Le mec, il a fugué, sa mère, elle s'en bat les couilles. Oh là là, bon débarras.
5: T'es contente?
0: Romano, quand t'as fugué, c'était comment la maison?
6: Ah non, c'est horrible. Ouais, ça leur a fait beaucoup de peine.
0: Et c'était triste.
6: Ah ouais? Non, mais très.
0: Est-ce que ta mère pleurait à chaudes larmes?
6: Ah ouais. Mais mon père, c'est pas loin, quoi, tu vois.
0: Tu t'en es pas voulu? T'es pas dit,
6: si,
0: qu'est-ce que j'ai fait,
6: si,
0: quand même.
6: Tout ça pour un truc de merde, en plus, une meuf, tu vois. Plus qu'il voulait plus de moi.
0: En plus.
6: Ouais. Ce qui m'avait vraiment rendu triste dans cette histoire, c'est que, en plus, tu sais, autant mes potes, tu sais, même des copines, ils en avaient quelque chose à faire que je me sois barré. Mais alors, elles s'en battaient les couilles.
0: Non, rien à foutre.
6: Ah, mais rien à branler.
0: Il y a Pouxi qui nous dit, moi, c'est quand je me suis
6: chauffé. Rien à foutre.
0: Quand je me suis fait choper par mes parents en train de me branler. Oh, ça, les parents, ils sont pas tolérants parce qu'eux aussi, ils sont branlés avant.
6: Ça, c'est la honte.
5: Ça va être un peu choquant.
0: Ouais,
6: c'est horrible.
0: C'est pas le truc le pire que tu peux faire.
6: Non, sinon, moi, quand j'ai fumé aussi, ça les a un peu attristés.
0: Et donc, toi, j'ai vu. Bah oui, les parents, ils aiment pas quand on fume.
6: Bah, moi, j'étais asthmatique, puis bon, ils avaient pas tort, parce qu'après, il m'arrivait 2-3 couilles.
5: Oui,
0: bah ouais.
6: J'en suis rendu à faire du sport maintenant, quelle horreur.
5: Quelle horreur, quel enfer.
0: Et toi, Juju, donc toi, t'as 15 ans, t'es en Corse, à côté de Porto Vecchio. Et t'as fait une connerie, t'as fait un truc que tes parents n'ont pas apprécié du tout, c'est quoi?
4: J'ai bu de la bière.
0: T'as bu de la bière?
2: Oh là.
7: Oh, bah, c'est génial, ça. Vous savez que mon fils buvait de la bière à 2 ans.
3: Les parents, ils aiment pas trop ça.
7: Dans le biberon, hop là.
0: Les parents, quand on boit, ouais, t'as raison, Juju. Les parents, ils aiment pas quand ils découvrent que tu bois. Mais t'as bu de la bière arrivé complètement bourré à la maison?
3: Et comment ils t'ont cramé?
4: En fait, j'étais dans ma chambre et je pensais pas qu'ils allaient rentrer aussi tôt.
0: Attends, tu bois de la bière dans ta chambre?
5: Tout seul dans ta chambre.
6: Comment? Ouf.
0: Ah ouais, tu te prends.
5: Mais c'était la première fois?
0: Tu me tapes une binouse à la maison, toi?
4: Non, c'était la troisième.
0: Mais c'était la première fois qu'ils te chopaient?
4: Oui.
0: D'accord.
6: Et t'aimes bien la bière?
4: Oui, parfait.
7: C'est génial, vraiment, la bière.
6: Mais genre, t'as quel âge?
3: Genre, 15. Dans ta chambre, ils ont trouvé les cadavres des autres canettes?
6: C'est normal, tu vois.
5: Ah ouais.
3: Ils ont cramé bouteille à la main.
6: Non mais ça va, 15 ans, moi je trouve que c'est pas non plus...
0: Alors, les parents, dites-nous, vous trouvez votre fils ou votre fille en train de boire de la bière à 15 ans.
6: Moi j'en buvais avec mes parents.
0: Est-ce que ça vous fait, est-ce que ça vous choque? Donc toi, ça aurait pas choqué tes parents, toi?
6: Non, ah mais bah, bon,
0: donc, t'en buvais avec eux.
6: Non, quoi, j'en buvais avec eux. On va dire que mes parents, ils savaient que je buvais, quoi. Tu vois, je me tapais pas des murges avec mes parents,
5: oui,
6: mais
5: c'est ça, un petit
6: à
5: peu,
6: 15
5: quoi,
6: ans, merde. Ça va, tu commençais à être adulte, tu vois.
3: Ouais, et... ça va, 15 ans.
6: Ouais, 15 ans, oui, tu peux. D'accord. Après, il y a.
3: Tu trinques, tu bois une bière.
6: Ouais, hein. Voilà, tu vois, une bière, c'est pas comme si tu te descends des bouteilles de whisky, tu vois.
3: Oui, que t'arrives, t'es bourré, machin. Bon.
6: Y a ouais, Jen, une bière comme ça, tu vois, l'été, ouais, ou tranquille, quoi.
0: Jen, elle nous envoie un message. Elle dit, moi, ma première bière, c'était à 12 ans. Heureusement que mes parents sont pas au courant. Salut, Jen, elle en a 18. Aujourd'hui. Bonjour à toi, Jen.
6: Ouais, mais dans ces âges-là, c'est vachement différent, tu vois. Entre 12 et 15.
0: Ah, c'est pas pareil, ouais.
6: Ouais, tu vois, à 15 ans, t'es quand même. T'es déjà un peu. Bon, à 12 ans, ça va, tu comprends des trucs aussi quand même, c'est pas ça que je dis, mais à 15 ans, tu vois, t'es pas loin d'être adulte quand même. Je trouve, moi, en tout cas, c'est mon avis.
5: Ouais.
0: C'était quoi la réaction? Comment ça s'est passé avec tes parents quand ils ont découvert ça, Julien?
4: J'avais la bière à la main.
0: Ouais.
4: Et j'ai lâché d'un coup.
0: Ah bah forcément t'as fait une tache sur la moquette, c'est ça qui a énervé ta mère.
4: Juste, Difool.
0: Oui.
4: Si je raccroche d'un coup, c'est parce qu'il y a ma grand-mère qui arrive, parce que j'ai pas le droit de téléphoner.
0: Ah d'accord.
5: Ah,
0: ah t'as les punitions à cause d'une bière. Hein,
5: putain, ah bah là, oui.
0: Ah ouais, donc ça leur a pas plu.
3: Du
0: ça
3: tout,
0: leur,
3: ouais.
0: Ça leur a pas plu du tout, oui.
4: Ouais.
0: Et sinon, t'es dans la vie, comment ça se passe? Au bahut, t'es bien t'es...
4: Ah oui, j'ai actuellement 15-35 de moyenne.
0: Ah ouais, t'es bien toi, Juju.
4: Et je travaille bien à l'école, mais le problème c'est que des fois je me fais chier alors je fais le camp.
0: Ouais.
6: Et
0: on a le droit de s'amuser dans la vie aussi.
6: Mais
0: hein,
6: moi, tu sais, je repensais là, à 15 ans, moi, quasiment tous mes potes ont buvé, quoi.
3: Ah ouais?
0: Moi aussi.
6: Ouais, tu vois, on allait boire des bières et tout, tu vois. Bah, pas tous les week-ends non plus, mais.
0: Votre première bière, c'était à quel âge? Dites-nous, vous laissez vos messages d'ailleurs. Comment vous réagiriez si vous étiez à la place de Julien, si vous étiez à la place des parents de Julien? Qu'est-ce que vous feriez? Et à quel âge vous avez bu votre première bière ou alors votre premier verre d'alcool? Ah, Marie, oh là.
5: Oh là là. Je m'en souviens pas.
7: À la maternité pour fêter ma naissance.
5: Et ben, tu crois pas si bien dire.
0: Non mais c'est vrai en plus.
5: Non mais oui, parce que ma mère, son grand truc en fait, les bébés, mon fils pareil, il est passé, c'est elle met le doigt dans le champagne et elle te le met sur les lèvres.
3: C'est un truc de taré,
0: c'est
3: ça,
0: un truc de ouf.
6: Ah parce que moi, non, je pensais que t'allais dire, parce que moi par exemple, la sœur de Cariole, quand elle a, à chaque fois qu'elle a accouché, elle voulait une bouteille de champagne quand elle se réveillait, donc c'est-à-dire genre 2-3 heures après l'accouchement, elle carbure au champagne dans sa chambre d'hôtel, non pas du tout.
5: Dans
6: sa chambre de maternité. Et je me souviens la dernière.
0: Oui mais elle a pas donné aux enfants.
6: Non elle a pas donné aux enfants.
0: Marie, si. Marie, elle a bu du champagne. Le premier truc que t'as consommé, Marie, c'est de l'alcool. Premier truc qu'elle a consommé, la Marie, pam, de l'alcool.
5: Bah écoute, je sais pas, ça se fait dans la famille.
0: Et c'est comme ça. Je salue d'ailleurs la famille Alcoolo qui nous écoute. Bonjour.
5: Mais tu vois, moi j'ai pas fait mon fils, c'est ma mère qui
6: J'ai eu ma première cirrhose à 3 mois.
3: Ouais, c'est clair.
5: Ah, t'es con. Non, mais nous, tôt, parce que ma mère est dans le vin, donc elle nous a.
3: Elle est dans le vin, elle nage dedans.
5: Oui. Ouais, c'est ça.
3: Une piscine de vin.
5: Elle nous a appris à déguster, j'étais assez jeune.
6: Mais ta mère, elle est rougeaude?
5: Non, pas du tout, non.
6: Non mais tu sais, il y a des gens quand ils boivent beaucoup de vin, il y a des gens, ils sont rougeaux, tu vois.
3: Ouais, c'est clair.
5: Elle déguste.
0: Tu pourrais dire d'ailleurs.
6: Elle déguste physiquement, je sais.
5: Elle
3: a morflé.
5: Elle picole pas.
0: Juju, tu pourrais dire à tes parents, je connais une amie, elle s'appelle Marie. Elle, la première fois qu'elle a bu de l'alcool, c'est quand elle venait de naître.
5: Ouais, mais c'est vrai.
0: Hein, comme ça, ça va leur permettre de relativiser un peu leur fils de 15 ans qui boit. Voilà, la Marie dès la naissance, championne.
5: Hein.
0: Premier verre d'alcool. Tiens, Karim, premier verre d'alcool, c'était à quel âge, toi?
8: Je crois que c'était à 20 ans, je crois, c'était au Brésil.
0: Ah ouais, t'as pas bu d'alcool avant, toi?
8: Mais non. Ouais, à 20 ans, je crois, c'était pour mon anniversaire, j'ai bu une bouteille de champagne, j'étais déglingué.
5: Ah bah ouais, quand t'es pas habitué.
8: C'est déglingué, tu sais, je croyais que je parlais portugais avec les mecs, toi, mais
0: ouais, Schwarz und Foderch.
8: Ouais, la tête de
0: Foderch. Romano, quel âge? Premier verre d'alcool.
6: Je me souviens plus trop, j'en ai tellement bu après. Je dirais vers 13 ans, tu vois, 13-14 ans. Ouais.
0: 13-14 ans, Guigui, jamais?
3: Jamais si, j'ai bu du cidre, quoi. Quand
6: du cidre,
3: pas,
6: c'est de l'alcool. Hein.
3: Ouais, c'est vrai, c'est de l'alcool léger, quoi. Mais
0: alors,
3: ouais,
0: ton premier verre de cidre?
3: Mais mon premier verre du cidre, c'était pour. Attends, j'avais quel âge? Je dois avoir 12-13 ans, ouais, un truc comme ça.
0: Ouh là là là là.
6: J'étais à côté de bien bonne.
3: J'étais un thug.
6: Je sais pas si t'es au courant, mais vous vous rappelez dans l'équipe que Cédric nous avait raconté qu'il se prenait des cuites au panaché?
3: Ah ouais.
0: Alors Cédric, ton premier verre de panaché.
6: Oh là,
3: mon premier verre d'alcool, c'était ma grand-mère qui m'avait fait boire.
6: Je buvais du panaché.
3: À Noël, tiens, un peu de champagne, j'avais trouvé ça dégueulasse, j'avais recraché d'ailleurs.
0: Ouais, t'avais quel âge?
3: Ouais, je sais pas, je vais avoir 8 ans, 9 ans.
0: Ah, 8
3: ça.
0: Ans.
3: Ouais, mais j'ai juste rempli.
6: Champagne, je trouve ça ignoble.
3: J'avais trouvé ça dégueulasse, j'avais recraché, j'avais pas terminé la coupe.
0: Et puis c'est cher.
6: Non, mais même, c'est même pas une question de prix, tu vois.
0: Mais je trouve c'est meilleur quand on te l'offre. Mais c'est vrai, quand tu le payes toi-même, c'est vraiment. C'est pas bon.
6: Non, mais on m'en a déjà offert plein de fois, tu vois. Mais j'aime pas ça. Ça me.
0: Et Samy, ton premier verre d'alcool, c'est quoi? C'est du pastis?
9: Non, mais franchement, moi, je suis pas un exemple. Parce qu'à 15 ans, je faisais déjà des apéros avec mes potes.
0: Ah, t'es bourré après les matchs de l'OM.
9: Cigar, vodka.
6: Au bistrot, tout ça. Ah, je suis là, je pouvais.
9: Soirée.
6: J'organisais des apéros chez moi.
9: Pareil.
6: Et mes parents, ils disaient trop rien quoi.
3: Putain, nous à 15 ans, personne buvait dans mon
9: ah ouais
3: ah, je te jure gros.
9: Mais quand tu allais voir des matchs, tu faisais pas un apéro avant?
3: Ah non, jamais.
5: Ah
3: non,
5: ouais.
3: Ah, putain, ouais. Éventuellement les darons, tu sais, avec qui j'allais au stade, c'est mon père et tout. Ouais, eux ils prenaient un petit truc.
9: Ah ouais.
3: Tir, éventuellement.
9: Ah,
3: mais moi j'étais interdit. Moi
9: j'avais 15 ans, j'allais sans les darons au stade.
0: Mon premier vin d'alcool, je vais avoir 12 ans, mais je m'étais pas mis une murge. Mais je vais avoir à peu près ouais 12 ans.
6: Bah moi à 15 ans, j'avais pris une cuite avec une daronne là au camping, celle qui se faisait frotter en boîte après.
0: Tellement elle était bourrée, elle se rendait.
6: Ah mais on avait rencontré des mecs. Non mais j'ai jamais vu ça. Mais tu sais, en y repensant, je me dis que c'était quand même une famille un peu de cassos.
5: Après coup.
6: Non mais très gentil. Hein. Bon la mère, tu sais, mère, elle était venue avec ses trois enfants. Donc il y en avait deux qui avaient. Bah à l'époque j'avais 15 ans, donc les deux avaient à peu près 14-15 ans comme nous.
5: Ouais.
6: Et ils avaient un petit frère de 8 ans. Déjà le petit frère de 8 ans, s'il te plaît, il descendait des bières. Mais cul sec. Et la mère, elle disait rien. C'est normal.
5: À 8 ans.
6: À 8 ans. Tu sais, s'amuser, il se la coinçait, le goulot dans la gorge.
5: Ah non,
6: sais.
5: Mais non.
0: 8 ans, Marie.
6: Il a faisé descendre comme ça. Et un jour, la daronne, un soir, elle lui dit oh, elle est jeune, tu sais.
0: Elle est jeune.
6: Elle venait prendre l'apéro, tu sais. Et moi, j'ai, à 15 ans, tu sais, je buvais de la bière, des trucs comme ça, mais j'ai pas l'habitude des alcools forts, quoi. Et en fait, elle nous avait servi des Ricards. Je me souviens, après, tu sais, on était au camping.
5: Ça, c'est violent.
6: Pour rentrer à l'emplacement, on avait galéré. Et après, le principal souvenir que j'ai, c'est quand j'ai été prendre ma douche, tu sais, il y avait le tuyau au mur. Et pour pas tomber, en fait, je me tenais au tuyau.
5: Ah non, mais non.
0: Et pendant ce temps, la daronne, elle frottait tout le monde en boîte.
6: Non, et après, et un autre jour, elle nous avait emmené en boîte. Et la meuf, en fait, elle était allumée, tu vois. Mais bien allumée, hein. Et la meuf, en fait, elle se faisait prendre par deux mecs.
5: Oh
6: genre
5: là
6: en zouf.
5: Putain, mais t'es en zouf. La honte, quoi.
0: Il y avait son gosse.
6: Les deux étaient là.
5: Bah ouais, les deux
0: gosses.
6: Et non, et nous, moi, j'étais avec deux potes. Putain, on était partis en vacances. J'étais parti en vacances avec deux potes. Et on voyait ça, tu sais. On disait, regarde, t'es là en train de se faire frotter. Mais tu sais, elle tirait la langue, elle faisait la chaudasse, quoi. Ah, mais tu sais, j'étais.
5: Ah, putain,
6: non, mais a priori, les enfants, ils avaient l'habitude, parce qu'ils disaient rien.
0: T'es content, hein. C'est maman, elle se fait tripoter. Elle
6: ouais,
0: se fait
6: mais si t'es pas, elle va se faire sauter sur le parking avant qu'on rentre.
0: Juju, qu'est-ce que tu veux demander aux auditeurs?

0: depuis tout à l'heure.
1: Oui, bah normal.
0: Il y a eu plein de messages que vous nous avez laissés. Il y a Rakim qui nous dit c'est pas une meilleure amie, l'hôtel sort avec le mec de Lisa. Et tu, tu peux encore lui faire confiance, il disait Rakim.
2: Ouais. Bah, en fait, c'est pas à la copine que j'ai pas confiance.
0: Bah, ouais, mais lui, il te dit que bah, ton gars, c'est
3: fini.
0: Les deux. Non, mais ta copine, elle est pas fiable. Bah oui, Rakim, il te dit ça. Moi,
4: la meuf, t'as à peine quitté ton mec, elle sort avec. C'est quand même limite.
1: Ouais, c'est clair, c'est plus que limite.
4: Bon, après, c'est peut-être moi qui suis complètement intolérant, mais.
0: Mais sur ce coup, non.
4: Non, mais moi, ça me casserait les couilles. Tu vois, dommage, je joins avec ma meuf une semaine après, elle sort avec un pote à moi, ça me fait chier, tu vois.
0: Comment tu l'aurais pris, Karim, si quand t'as rompu avec ta meuf, moi, j'étais sorti avec? J'aimais bien en plus, c'était gentil.
3: Ah, ça me ferait chier, gros. Ça me ferait chier, je t'insulterais.
5: Ah, moi je t'insulte de bâtard.
0: Tu m'insulterais.
3: Ouais, les deux, je vous insulterais.
0: Ah, t'insulterais elle
3: ouais,
0: aussi.
3: Ouais, tous les deux.
0: Même si c'est toi qui as arrêté l'histoire, tu.
3: Ouais, je t'insulterais.
5: Ah, moi j'insulte le pote.
3: Elle aussi, c'est une pute d'ailleurs, donc voilà, deux putes.
0: Donc tu vois, t'es trop gentil. Il y a le vitrolet là qui nous laissait un message sur l'appli aussi. Qui te trouve trop gentil, Lisa. C'est vrai, t'es trop gentil. Tu vas te faire arnaquer toute ta vie, ça c'est le message de Traskur sur l'appli Skyrock aussi. Donc fais attention à ça, Lisa. Et donc c'est vrai que t'es tombé sur un mec un peu bizarre, parce que le mec était très intéressé par ta mère, il s'est tapé ta meilleure amie. Enfin,
4: ouais, sympa.
0: Et donc Elliot, toi aussi tu nous as appelé pour nous parler des gens bizarres avec lesquels vous êtes sortis. Meuf, toi tu sors pas encore avec la meuf, hein, je crois, Elliot.
6: Non, ouais, je sors pas encore avec.
0: Ouais, c'est pas vrai. Vous avez pas encore lancé l'histoire. Mais bon, la meuf, elle te fait, elle t'a montré clairement qu'elle était intéressée par toi. L'histoire est arrivée par l'intermédiaire d'un pote.
4: Mais tu nous as dit que c'était un bourbier, l'histoire.
0: Oui.
6: Ouais, c'est bon, en fait,
4: où est-ce que ça bourbe?
0: Bah, c'est parce qu'il la trouve bizarre. Vas-y, dis-nous.
6: Bah, en gros, genre, la meuf, déjà, quand elle m'appelle le soir, genre, elle se transforme en meuf vraiment chaude. Et genre, elle commence à me faire des voix, genre, vraiment, genre.
0: Ah, sexy. Ouais, salut, ça va, bébé?
6: C'est ça, elle me dit, ouais, est-ce que je te chauffe? Est-ce que là, t'es.
0: Mais elle a quel âge? Elle a ton âge, la meuf?
6: Ouais, elle a 17 ans.
0: Bon, elle a le droit d'être chaude à 17 ans aussi, hein?
6: Oui. Oui, oui.
0: Ouais. Mais la journée, elle est pas du tout, elle est pas du tout comme ça.
6: Non, pas du tout.
0: Bah, peut-être parce que tu la vois avec d'autres gens autour.
6: Non, je la vois pas du tout.
4: Non, mais c'est peut-être, mais quand elle t'appelle, la journée, elle est peut-être pas,
0: pas tranquille.
4: Puis le soir, elle a peut-être envie de se caresser un peu la moule en parlant.
1: C'est charmant. Mais tu crois pas que c'est un coup à l'envers avec ton pote, un coup monté?
4: Ah bah ça.
6: Non, je pense pas, parce qu'en gros, genre, j'étais chez un pote et il m'avait dit, ouais, il y a une meuf, trop beau et tout. Donc, moi, je l'ADM sur Insta, en lui disant, ouais, alors comme ça me trouve beau, machin et tout. Mmh. Et après, du coup, on a fait connaissance un peu et après, du coup, on arrête pas de s'appeler. En fait, elle croit qu'on est ensemble, donc elle m'appelle, genre, je sais pas, bébé, machin et tout. Vraiment, c'est un peu gênant.
0: Ouais, bon, c'est plutôt. Je suis sûr qu'il y a plein de mecs à qui ça aurait fait plaisir, hein, Guigui.
5: Ah bah ouais, de ouf, moi.
0: Ah, Guigui, tu vois.
5: Ah ouais, moi, direct, hein.
0: Toi.
6: Et donc du coup tous les soirs on s'appelle un peu
0: mais toi tu bandes?
6: Non, clairement pas.
0: Guigui, oui, là, il commence à bander là.
5: Ouais, là tout doucement, plus je t'écoute,
0: je le connais, ça monte.
5: Je te cache pas, plus tu parles, plus ça monte.
6: C'est le mec gênant.
0: Non mais je comprends ce que tu ressens, Elliot, parce qu'en fait tu la vois d'une. Enfin t'as l'impression qu'elle a deux visages, tu vois, qu'elle est double face. Et tu sais pas avec laquelle tu vas parler, tu sais pas si c'est la meuf tranquille de la journée ou la meuf chaude de la soirée.
6: Moi j'ai déjà une fille en vue, quoi, tu vois.
4: Attends, ah mais elle, du coup t'en veux pas d'elle?
6: Non, pas forcément, sauf que je sais pas comment lui dire, parce qu'en fait j'arrive pas à lui dire que je veux pas forcément être avec elle.
0: Mais en fait elle t'a refroidi, c'est depuis qu'elle fait la chaudasse le soir au téléphone, ça t'a bloqué?
6: Ouais, un peu, ouais.
0: Eh, comme quoi les filles, vous avez vu, c'est pas forcément en étant des
4: chaudasses que vous avez rendu, moi.
0: Alors toi t'es comme Guigui, toi.
4: Quoi, pas de ta
0: fille. C'est vrai, vous avez des points communs, toi et Guigui, au niveau.
4: Ouais,
0: vrai,
4: j'ai un peu plus de sexualité quand même.
0: Oui.
5: Ouais, bon, ça c'est pas difficile.
4: Merci. Merci.
5: Là, tu te compares à moi sur ça.
0: Non, mais par exemple, sur la taille du sexe.
5: Qu'est-ce qu'il y a?
0: Bah, vous avez un point commun tous les deux.
5: Ah, on a tous les deux une grosse bite.
4: Non.
0: C'était vraiment très drôle, Guigui.
4: Ouais. Ah ouais, j'espère qu'on a pas le même humour.
5: J'espère pas.
4: Ce soir, entre Cédric qui me dit que mes blagues ça va pas ou qu'il a le même humour que moi et Guigui là.
5: C'est vrai qu'il y a beaucoup de rumeurs sur mon sexe.
0: Oui.
5: Alors que personne n'a jamais vu finalement.
0: Heureusement d'ailleurs.
5: Donc on parle, mais on sait pas de quoi on parle.
4: Ah, pas grand monde qui l'a vu.
0: Pas grand monde
4: qui l'a touché. Le truc, c'est une affaire en or. Jamais servi.
5: Comme sur les annonces
1: WW.
0: Le machin il est tout neuf. Et qu'est-ce qu'elle t'a fait de chelou? Il y a plein de mecs d'ailleurs qui seraient comme toi, Romano, et comme toi, Guigui.
4: Je sais pas, ouais, franchement. Mais tu te dis pas que la meuf
0: qui nous laisse des messages depuis tout à l'heure, hein.
4: Parce que Marie, elle disait,
0: oui, elle faisait,
4: elle disait comme ça, ouais. Tu te dis que la meuf elle se chauffe pas et elle se caresse pas en t'écoutant, tu vois.
0: Et ça t'excite pas, toi, Elliot?
6: Pas forcément.
4: La meuf, elle a 17 ans, hein, tu sais, ça serait pas incohérent, tu vois.
0: Ouais, et franchement,
1: oui, ça pourrait.
0: Ça exciterait qui? Moi, je.

0: pas, moi.
1: Allez, je vous le dis, parce que bon, moi, ça m'aurait excité.
2: Bah, surtout si la meuf.
3: Ah, direct,
2: ah, ouais. Bah, moi, je pensais que de base, la meuf, tu voulais la serrer, mais si la meuf, elle est plutôt mignonne. Qu'elle est à fond sur moi et qu'elle me parle comme une chaudasse, ah, je me branlerais même.
1: Mais hein. Elle te dit des
2: trucs. Ah, je dirais, vas-y, parle-moi un peu encore.
1: Elle te dit des trucs, elle te dit des trucs dérangeants ou pas? Elle t'a fait des trucs?
4: Ah, ouais, elle me dit, ouais, est-ce que je t'excite, est-ce que tu bandes, machin.
3: Ah ouais, elle est directe, quoi.
4: Et il y a pas longtemps, c'était son anniv et elle voulait que déjà j'envoie des nudes de moi, elle était là.
1: Elle voulait que tu lui envoies des nudes.
2: Ouais, fais gaffe quand même à ça, parce que bon, c'est jamais.
3: Fais attention, ouais.
2: Les nudes, ils tournent après.
4: Je l'ai pas fait.
2: Non, mais t'as raison.
4: Pas mis de nudes et tout à un moment.
2: Non, mais là, fallait lui dire, bah, vas-y, si tu veux voir ma bite en vrai, c'est mieux.
4: Ouais.
2: Tu veux voir ma bite, je vais te la montrer en vrai.
4: Mais j'ai appris un truc, c'est que quand un jouit, elle est là à dire oh, Charal. Comme ça.
2: Oui, Charal. Mais c'est drôle. Tu as pris des cours d'humour avec Guigui, surtout.
3: Ah, les blagues de Guigui, il a fait gaffe.
2: Oui, là, ça.
5: Ah, ouais, ouais, au niveau des blagues.
2: Tu viens de casser le délire, là.
5: Ah, Elliot. Ouais, clairement.
2: Elliot, ton histoire, du coup, n'est plus du tout crédible.
1: Oui, plus du tout.
2: Nous allons être obligés d'éteindre ton flambeau.
3: Nous éteignons.
2: Je crois que si, on va éteindre le flambeau.
1: Si, on éteint le flambeau.
2: Et la sentence est irrévocable.
1: Bon. Ah, moi, je suis déçu. Guigui aussi, là, il vient de redébander, mais alors d'un coup de seul, ça, c'est.
2: Ouais, mais là, la sortie,
1: le reste de l'équipe aussi, puisque Cédric vient de sortir immédiatement.
5: Ah
1: de la
5: ouais,
1: pièce.
5: Direct.
3: Là, ça fait comme ça.
2: Ah non, j'étais pété.
3: J'ai terminé.
1: T'allais péter, c'est bien.
3: Non.
1: C'est bien, Cédric. Bon, eh bien, écoute, super, Elliot. Merci pour cette super histoire.
2: Voilà.
1: Bon, voilà. Bah, c'était rigolo.
2: Ouais, au moyen.
1: Jusqu'au.
2: Finalement, la chute n'était pas terrible, quoi.
1: Non, elle n'était pas terrible. Bon, en tout cas, Lisa, on t'a donné des bons conseils. Si vous avez d'autres conseils à donner à Lisa, ou alors si vous avez d'autres témoignages sur les gens bizarres sur lesquels vous êtes tombé. Tiens, Marouane du 13 qui nous envoie un message. Salut, Marouane. Bienvenue à toi. Je suis déjà tombé sur une meuf bizarre. Elle voulait que je goûte mon propre sperme. Bah toi tu l'as fait, Cariol.
5: Ouais, tu l'as
3: comment
5: fait
3: ça tout seul.
5: Ouais,
3: c'est vrai que c'est bizarre.
2: Non, mais moi j'essaie tout seul, moi, déjà.
1: Ah, t'as même pas besoin qu'on te le demande, Doran Mano.
2: Bah dis donc. Non, mais moi j'avais envie de savoir, tu vois.
5: Bah oui.
2: Quel goût il avait, hein. Mon élixir d'amour.
5: Ton élixir d'amour.
2: Tu en veux, Marie?
5: Non, je te remercie.
2: Petite dégustation.
5: Oh, non, garde ça pour Cariol.
1: C'est pas de refus.
2: Bah écoute, plus faut s'hydrater, hein.
1: C'est pas de refus. Bon, Elliot, on te remercie quand même. Et Lisa, je suis bien les conseils qu'on t'a donnés. Fais gaffe à ta meilleure amie, sois pas trop gentil. Hein. C'est revenu beaucoup, les messages pour toi.
5: Mais ouais, oui, fais pas
2: sans
5: avoir.
2: Devenir parano non plus.
1: Il y en a qui nous dit, moi j'étais comme elle, trop gentille avec tous les gens qui m'entouraient. Et j'ai été pris pour une conne un paquet de fois. Aujourd'hui, je suis un petit peu plus méfiante. Il y a Kevin qui te dit aussi, le mec, quand il t'a proposé un truc par rapport à ta mère, t'aurais dû le laisser tomber tout de suite. Et fais gaffe à tes meilleures amies, le message de Hypocrite sur l'appli Skyrock. Salut à toi, Hypocrite. Ta meilleure amie n'est pas forcément quelqu'un en qui tu peux avoir confiance.
2: Bah, t'es censé bien quand même un peu, tu vois.
1: Bah oui, mais la tienne avec ce qu'elle t'a fait.
2: Ah oui, non, mais là, ouais, dans ce cas-là, non.
1: De sortir avec un mec juste derrière, eh bien, c'est pas forcément.
5: Ah bah non, c'est pas super.
1: Pas forcément la meilleure amie, c'est pas forcément ta best, Lisa. Bon, en tout cas, on te remercie, Lisa, pour le
2: courage.
1: Et puis tu raccroches pas, on va t'envoyer ton t-shirt Skyrock à la maison, un t-shirt Skyrock pour toi. Allez, pour Elliot, on va t'envoyer un t-shirt Skyrock aussi. C'est très drôle, Elliot. Merci pour le sens de l'humour du 72. Vive la Sarthe. Et on va voir si les Français sont aussi rigolos que toi, Elliot.
5: Ouais.
1: Oui, on va voir si on va rigoler.
5: Ah oui.
1: Ce soir, c'est l'heure du double appel sur Skyrock.
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8: Allô, ta grand-mère.
1: Un petit moment de détente, comme on l'aime. Nos doubles appels sur Skyrock avec les numéros qu'on a testés depuis tout à l'heure. Vous nous avez laissé les numéros de téléphone. On va voir si on est chaud, si on est prêt.
8: Absolument, oui.
1: Ah, bah Patrick est prêt. Voilà une bonne nouvelle.
8: Ouais, je suis à poil.
1: Eh bien, ça tombe bien, Patrick. On va attaquer. Donc, c'est parti chez les familles. Ça sonne. On y va.
9: Allô?
10: Allô?
9: Oui, je vous écoute.
10: Oui. Vous avez appelé.
9: Allô?
10: Bah, non, vous m'avez appelé.
9: Comment?
10: Non,
9: je vous ai pas appelé.
10: Vous êtes pas appelé?
9: Non, je vous ai pas appelé, non.
10: Non. Et non. Comment ça se fait que ça sonne?
9: Ah ben, j'en sais rien, mais écoutez, on en a marre, hein, de vos appels, là.
10: Mais je ne vous ai pas appelé, madame.
9: Si, vous m'avez appelé.
10: Non, c'est vous.
9: C'est monsieur qui m'a appelé. C'est
10: pas
8: non, oui, non, mais je sais pas qui c'est qui appelle et qui met un relais avec plusieurs numéros de téléphone en même temps.
9: Ah, donc, oui, bah, appelle monsieur, c'est des appels de
8: c'est une farce. Et moi,
10: bon, bah, au revoir.
9: Au revoir. Au revoir.
1: Attendez.
8: Non, tu le. Allô? Tu sais quoi? T'es en train de te branler? Non, je vais te dire un truc. Tu vas en enfer avec ta mère et vous sucez des bites, ok?
9: Oh, oui, ben, moi je vais aller à la gendarmerie qui est à côté de chez moi et je signale.
0: Ben, vous allez pas m'énerver. Ben, vous continuez votre connerie. Ben, vas-y, continue. Parce que je sais que c'est une émission de radio. Non. Alors là, bim, bam, boum.
9: Oui,
0: bim,
9: faites, hein.
0: Ben, vous avez fait quoi? Faites tout ce que vous voulez, hein.
9: Mais vous n'avez pas marre d'embêter les gens?
0: Mon mari, il est parti à la gendarmerie.
1: Ah, oui, direct. Ben,
9: je vous emmerde, moi.
0: Ben là, il va aller à la gendarmerie.
7: Bonjour, on verra. N'est pas joignable actuellement.
9: Oui. Espèce d'imbécile.
1: C'est un répondeur. Hein.
8: Zombie coulotte.
11: Ah, allô, mon grand.
8: Et c'est quoi, zombie coulotte?
11: Eh, mon grand, vaut mieux pas que je tombe sur toi.
8: Pourquoi? Et zombie.
11: Ramène tes côtelettes, tu vois.
8: Voilà, zombie narc de nos mocs.
1: Quelque chose à rajouter?
11: Ferme ta gueule,
1: c'est bien. Autre chose à dire?
3: A priori, non.
1: Non, je crois que non. A priori,
3: c'était le mot final.
1: C'était mort. Bon, ils nous ont laissé. Alors, qu'est-ce qu'on a d'autre? On a encore, il reste des numéros, là.
3: Ah, dans ce plan, ouais.
1: Bon, s'il reste des numéros, c'est bien. On va voir ce qui va se passer pour la suite. On va voir si elles se reconnaissent. C'est là où t'appelles les deux dames qui habitent dans le même coin et qui, a priori, parce que c'est la même personne.
3: C'est la même zone, en gros.
1: La même personne, c'est Sardine qui nous a laissé le numéro de téléphone. Sardine nous a dit qu'elle se connaissait. On va voir si les deux femmes se reconnaissent.
3: Faut qu'elles décrochent, les deux là.
1: Oui, il faut déjà qu'elles décrochent. Ça y est, les deux sonnent.
8: Oui.
1: Ils sont là.
8: Vous êtes qui?
0: Bah, je sais pas, vous m'avez appelé là.
8: Ah bon? Bah non, moi c'est mon téléphone qui vient de sonner.
0: La relation avec.
8: Qu'est-ce que c'est que ce bazar?
1: C'est quoi ce bazar?
8: Bah, je sais pas, mais moi je vous ai pas appelé, c'est pour ça que je décroche là, ça vient de sonner chez moi. Mm-hmm. Bah, moi ça fait deux fois privé là, je sais pas qui c'est qui m'appelle aussi.
0: Ça a marqué indisponible moi sur mon téléphone.
8: Ça a marqué quoi? Ça a marqué indisponible? Bah, et moi ça marque privé, alors j'en sais rien. Non, c'est pas moi, je sais pas qui c'est qui s'amuse avec le téléphone, alors j'en sais rien.
0: Je sais pas ce qui se passe, désolé, mais je vous ai pas appelé en tout cas.
8: Moi c'est pas moi madame, hein. Je m'excuse. Hein.
0: Bah, non mais moi non plus, donc c'est pour ça que je disais vous êtes qui, parce que du coup je sais pas.
8: Non mais c'est pas moi, puis moi ça fait, et par contre ça marque privé comme tout à l'heure là. Je venais de raccrocher, c'est un gars qui m'a appelé, je sais pas qui c'est, j'en sais rien. Oh bon, bah écoutez, je m'excuse madame, c'est pas moi.
0: Moi aussi, on n'y est pour rien ni l'une ni l'autre.
8: Voilà.
12: Allô? Allô?
8: Allô? Bah oui, on est sur trois lignes là.
12: Allô?
8: Allô?
12: Oui, comment vas-tu?
8: Vous êtes qui êtes-vous?
13: Eh ben, c'est Michel au téléphone.
1: Oh, Michel.
8: Michel qui cherche à joindre qui?
12: De trois doigts dans le cul.
8: Oh, c'est quoi ce mec? Bah, complètement cinglé. Bon, je raccroche, hein.
1: C'est sympa, j'aimerais bien être les voisins de.
12: Allô?
3: Tu m'étonnes.
12: Ah, ouais. Allô? Allô?
1: Bah, pourquoi vous appelez?
14: C'est toi qui m'appelles, Louis Kong.
1: Bon, mais non. Faites-en d'autres. Ouais, les bonnes femmes.
3: Je rappelle la meuf tout à l'heure.
1: Ah, très bien. Ah, bah tiens, elles sont là.
15: Allô? Oui? Vous demandez qui?
8: Ah, c'est Marie-Josée, ça.
1: Ah, bah, je connais ça.
15: Oui?
8: Allô?
15: Oui?
8: Oh, Marie-Josée, c'est Martine, mais il y a un gars qui appelle et qui a plusieurs personnes en même temps sur la ligne et qui dit que des insanités. Je sais pas ce que c'est que ce bordel.
15: Ah bon?
8: Bah écoute, moi je viens de décrocher à une dame, mais c'est pas elle qui m'a appelé, c'est un gars qui arrive à appeler plusieurs personnes en même temps et qui me dit que des insanités en fait
1: c'est
8: au téléphone.
1: Oui, c'est ça.
15: Ah bon?
8: Et là tu vois, ça marque indisponible et c'est toi qui décroches et j'entends le mec qui parle en même temps des fois, donc il doit nous entendre là et au bout d'un moment il te balance des insanités.
15: C'est un cinglé ça.
8: Bah oui.
14: Ah ouais, je suis à poil là.
8: Bah oui, tiens, voilà. Ah, tu m'entends,
15: Marie-Josée?
1: Allô,
15: j'ai entendu.
1: Oh,
15: c'est un cinglé. Je te dis.
1: Allô? C'est un cinglé.
15: Je vais prévenir la gendarmerie. Oh,
8: moi aussi, Marie-Josée.
15: Allô? On raccroche et je téléphone.
1: J'ai la gendarmerie avec vous. C'est quoi ça?
3: C'est la gendarmerie?
1: Là, c'est le gendarme.
3: Bonjour.
1: Bon, il a pris l'apéro, le gendarme. Bonjour, monsieur le gendarme. Comment allez-vous?
16: Je sais que je vous comprends.
1: Bon, on finit les numéros.
3: Allez, je les termine tous là.
1: Allez, on termine tout parce qu'on n'a pas tout fini, c'est magnifique. Allez, double appel, on finit nos double appels. Allons-y. On prend tous les numéros, on connecte tout le monde.
3: Allez.
1: Ça sonne. Allô?
17: Allô? Oui?
16: Je suis en train de masturber là.
17: Ah bon?
16: Oui?
17: Tu as masturbé?
16: Oui, allô?
3: C'est Bibi. Bonjour.
18: Oui, bonjour.
17: Oui. Ouais, vous êtes de où?
1: Vous êtes de où?
16: Bah pourquoi vous téléphonez tous les 10 minutes?
17: Le d'où?
18: Ah bah c'est pas nous?
16: C'est pas vous?
17: Non, pas vraiment, non, moi on m'appelle moi, sinon j'ai pas que ça à foutre. Hein.
16: Ah. Bah moi non plus, de toute façon, vous m'appelez alors je réponds, mais moi je sais pas pourquoi vous voulez me contacter.
17: Exactement comme moi.
1: C'est fou ça.
9: Bon, allez, bisous, hein. T'as gagné combien? Bisous.
17: T'as payé combien?
3: C'est Bibi, bonjour.
17: Out.
9: Bisous.
1: Bisous alors, hein.
3: Bisous.
1: Allez, on t'embrasse. Bisous, ma chérie.
9: Salut, ma poule.
1: Salut, ma poule. Allez,
9: bientôt.
1: Quand vous voulez, bisous. Salut, ciao.
17: Oui.
1: Bisous. Ouais,
17: à votre santé. Hein.
1: Et à votre santé,
5: à
1: bonne partouze alors.
17: Oh, ouais, sans problème.
1: Salut. Ah, bah tiens, il y a les bruits de bouteilles. On vous envoie Marie, elle arrive.
5: J'arrive. Voilà. Ah, t'inquiète. Hey, il est content, il est content.
1: Oui, putain, en fait, un apéro, mais il se prolonge l'apéro ce soir. Hein.
17: Vive l'apéro.
3: Oh, bah, ah, c'est vive l'apéro.
1: Voilà, ça s'entend. Vive l'apéro.
9: Perfect.
1: Allez, on vous embrasse.
17: Bisous partout. Hein.
1: Ah, bah bisous partout. Vous avez les familles. Et ben voilà, très beau double appel ce soir. Partout. Merci pour les messages que vous nous avez envoyés.
3: Bah oui, merci.
1: Les numéros que vous nous avez laissés. On avait des familles en forme, un apéro un mercredi soir. Et justement, on va reparler d'alcool dans un instant.
3: Ah, génial.
1: Et oui, Marie, on parle d'alcool. Il y en a pour tout le monde, les spécialistes de l'équipe, spécialistes alcoolémie, la Marie est là, spécialiste puterie, Cédric est là.
3: Ah, présent.
1: Oh, je suis votre pupitre d'amour.
3: C'est
1: mignon, Cédric. Et puis, les deux clasheurs sont là, donc de la drague aussi, spécialiste de la drague, bah, Cédric encore, décidément. Et Romano aussi, c'est jusqu'à minuit, on est là dans la plus grande radio libre de France, on parlera d'animaux aussi avant minuit, une des spécialités de l'équipe, parce qu'on est tous un peu des animaux dans le style à nous. Hein.
5: Ouais.
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0: Et ouais, tous les soirs, 21h minuit, c'est Radio Libre, la plus grande radio libre de France sur Skyrock, avec plein de choses à se dire, des problèmes à gérer. Si vous avez le moins de soucis, vous nous appelez, des conneries à faire ensemble, de la drague aussi à retrouver tout à l'heure.
7: Ouais.
0: On essaie de se faire le clash avant 11h.
7: Allez.
0: Préparez-vous, restez bien sur Skyrock, on est là jusqu'à minuit, donc vous n'allez rien louper d'ici minuit. Au programme, donc, on a les problèmes d'alcool. On est un peu dans l'addiction ce soir. Hein. On parlait des problèmes d'addiction ce soir. Vous êtes addict à quelque chose. Je pense qu'on est tous addicts un peu à quelque chose.
7: Bah, évidemment. Ouais. Bah, bien sûr.
6: Certaines personnes plus que d'autres.
0: Ouais. T'es addict à quoi, toi, Romano, coiffeur?
7: Ouais.
0: T'y vas tout le temps, il t'arrache tous tes cheveux.
7: Arrêtez, monsieur.
6: Là, que je suis addict aux blagues de merde, après.
4: Bien vu.
0: Là, j'en ferai une autre. Guigui, t'es addict à ton zizi, toi?
7: Ouais.
0: Et ouais, ouais. Il y a son zizi.
7: Ouais,
0: okay. Oh, moi aussi, je suis addict au zizi de Guigui.
7: Ah, non, mais c'est bien. C'est un point commun, ça.
6: Il est pas un peu vieux, Cédric.
0: Cédric.
5: Quel rapport.
0: Il vieillit, oui.
5: Non, bah, je dirais addict à la bouffe, moi.
0: Ouais, ouais.
6: Ah, bah, ça se voit, ouais.
0: Et pas que Cédric. Puisque on a eu. Bah, d'ailleurs, on a eu un témoignage poignant dans l'équipe sur l'addiction aux puputes. Un témoignage poignant.
4: Poignant. Ouais,
0: ouais. Témoignage poignant il y a un instant. On a eu Samy aussi au téléphone avec nous en direct de Lyon. Qui est accro et qui dépasse beaucoup, beaucoup d'argent.
7: Ah, plus de 1000 euros par mois. Hein.
0: Bah, il est obligé de bosser deux fois plus, d'avoir un petit taf à côté.
5: Taf au black.
0: Pour payer. Il nous a dit 70,
5: dans un bar.
0: 50, 70 balles tous les 2-3 jours. Donc faites le calcul, t'as un salaire qui passe.
6: Ça va vite, ouais, ça chiffre.
0: Rapidement. Est-ce que vous avez déjà été addict à un truc? Parce que c'est pas facile de se sentir des addictions. On peut parler de toutes les addictions, allez-y.
6: Moi, mes jeux sur téléphone, gros.
0: T'as des jeux sur téléphone,
6: Call of Duty et Football Manager.
0: Parfois, tu vas voir Karim chez lui. Alors, parfois, il y a un pote ou sa meuf qui est quand même assez pratique. Parce qu'il passe la soirée sur son téléphone.
6: Ah, mais c'est sympa, il joue à Call of.
0: Il t'appelle.
6: Non, mais si, on discute en même temps.
0: 10 minutes avant, tu passes me voir. Ouais, je suis dans le quartier, je vais passer. T'arrives et il est sur.
6: Non, on parle au début.
0: Tout, mais...
6: Non, au début on discute. Non, c'est pas vrai, c'est pas direct. Au début on discute, tout, mais à un moment donné, tu sais, je prends mon téléphone et.
5: Donc ça t'a gavé.
6: Tu sais, au bout de 2 heures, tu vois, je prends mon téléphone, hop, je fais une petite partie ou deux, quoi.
0: Voilà.
6: Pardon. Comme là, tout de suite, regarde.
5: Quand t'es avec des potes,
6: je vais me lancer une petite partie là.
5: Bon, parce que play.
0: Est-ce qu'on a tous des addictions? C'est la question que je voulais vous poser. Est-ce qu'on a tous des trucs?
7: Il y a des gens qui sont plus addicts que d'autres.
5: Ouais.
7: Moi, je sais que je suis facilement addict à des trucs.
0: Toi, t'étais addict au porno à une époque.
7: Porno, bah j'ai eu les clopes, les joints,
0: l'alcool.
6: Ah ouais, t'en fous,
7: l'alcool, ouais. Et non, mais moi je sais que j'ai une tendance à être addict à plein de trucs, en fait.
0: Alors ça vient d'où? Dis-nous si vous êtes addict.
7: Non, mais je pense que c'est dans le.
6: Et l'addiction, tu l'as à fond.
0: Il y a Nolan.
7: Pas, ouais, mais ouais, mais je sais, tu sais, il y a des trucs. En fait, quand je me mets dans un truc, c'est moi d'ailleurs quand j'avais été voir mon addictologue là, quand j'avais arrêté de fumer les clopes et les joints, il m'avait dit il faut faire gaffe parce que en fait souvent les gens qui sont addicts à un truc, ils arrêtent une addiction mais ils basculent sur une autre.
5: Avec autre chose, mais je pense
6: toi tu l'as fait avec la bouffe un peu, non?
7: La bouffe, ouais, l'alcool, j'aime bien l'alcool, moi, maintenant.
0: J'adore.
4: Ah, génial, copain.
0: C'est vrai que c'est génial. Donc, est-ce qu'on a tous des addictions? Est-ce qu'on est tous addicts à quelque chose?
7: Non, mais après, ça dépend. Je pense pas, parce que, tu vois, moi, je connais des gens, par exemple, une soirée, ils vont fumer, tu sais, comme des porcs, des joints et des clopes.
6: Mais ça y est, avant, t'étais
7: le lendemain, ils vont, le mec, derrière, pendant 6 mois, il va plus du tout fumer, tu vois.
0: Après, ils ont peut-être d'autres addictions aussi, derrière.
7: Ah oui, bah après, bon, comme on dit, on n'est pas, je vis pas avec eux. Donc j'en sais rien, quoi.
0: Ouais, ils ont peut-être d'autres trucs. Hein.
7: Cédric, t'as addict à quoi à part la bite?
0: La pute.
5: Me ferme ta gueule, je suis pas addict à la bite, il est fou lui. Moi, la bouffe, pour la manche, t'as
7: addict. Aux insultes, peut-être, non?
5: Non, addict à la bouffe, moi j'étais.
0: Et aux prostituées.
5: Mais non, rien à voir.
7: À la bite.
5: Pas du tout, non.
0: Bah, ton pote, d'après le témoignage. Deux témoignages.
5: N'importe
0: quoi. Crédible de Karim il y a un instant.
5: Il avait pas de nom à me citer.
0: Oh là, il aime trop les
6: gros. Je vais pas dire le blaze, gros. Je vais pas balancer le mec.
7: Bah, dis la première lettre.
6: Non,
5: si, dis la première lettre.
6: Non, il va savoir c'est qui.
5: Parce que c'est pas vrai, tu vois, c'est un mytho.
6: Mais ouais.
7: Par contre, ce qu'on sait, c'est t'as addict à la teub.
5: Bah, pas la tienne en tout cas.
7: Ah bah, Dieu merci, ouais. Épargnez-moi.
0: Une addiction, donc Samy, lui, c'est les prostituées. Mon mari, toi, c'est quoi? L'alcool et le sexe.
5: Je précise, c'est Samy l'auditeur.
4: Ouais, c'est ça.
5: C'est pas Samy, moi.
4: Les bières. Et puis aussi, vous allez rigoler, mais la Contrex. Depuis que je suis toute petite. Non, mais c'est un truc de ouf, parce que ma mère, elle buvait ça, et je me suis habituée, et mon fils, c'est
7: pas addict à l'humour également.
4: Non, mais c'est vrai, hein, c'est hallucinant.
0: Ah, Marie est addict à la Cotrex, comme quoi?
4: Aussi.
0: On apprend des trucs.
7: En tout cas, la bouée d'humour.
4: Non, mais c'est vrai.
0: C'est magnifique. Non. Nolan, il est addict à TikTok, lui. Ah, tu passes ta vie sur TikTok. Alors, c'est marrant.
7: Non, mais ça, c'est vachement addictif.
0: Mais quand t'es sur TikTok, tu peux passer des heures et des heures à.
5: Je t'en rends même pas compte.
0: À mater des vidéos et au final, tu te dis, mais j'ai vu quoi?
5: Mais t'as rien fait surtout.
7: Non, mais bon, c'est après, c'est le principe, c'est bien foutu, tu vois.
5: Ouais.
7: Le principe, c'est que tu sois pas mort et au final, ça t'apporte rien, mais c'est vrai que c'est addictif parce que tu regardes des trucs à la con et voilà quoi.
0: Et la nuit, t'as la main qui swipe encore. Qui
7: ouais, peut-être. Après, t'as des tics nerveux.
0: Des tics nerveux tout au long de. Samy, t'es addict à.
5: Moi, principalement deux choses. Donc en un, Marseille. C'est-à-dire que si je suis trop éloigné de Marseille pendant longtemps, j'ai des plaques et tout, je suis pas bien gros. Ça me manque. Ah ouais, je suis en manque comme un drogué, tu sais, qui est en manque de drogue. Ouais, je me sens pas bien. Faut un
7: ah, ça me manque que les rats et les poubelles.
5: Voilà, c'est ça.
7: C'est pour ça que j'ai vivre à Paris.
5: La pollution, tu sais, ça me manque en fait. Et deuxième truc, le sport. C'est-à-dire que moi, je peux pas ne pas faire de sport pendant genre une semaine.
0: C'est vrai que c'est une addiction pour certains.
5: Je me sens trop mal. Tu sais, ça m'arrive des fois, tu pars en vacances une semaine, tu dis je vais me reposer tout. Et à un moment donné, je fissure, je mets mes chaussures, je vais courir.
0: Moi, j'avais un pote, il était comme
5: il
0: toi.
5: Fait un truc, tu vois.
0: Il était venu un été, mais tu le connais, Karim.
5: Ah, c'est impossible.
0: Il était venu un été, il pouvait pas se passer de faire du sport, il avait oublié son matos. Parce
5: qu'il avait pour faire du sport,
0: une espèce de fil, des trucs et tout.
5: Ouais, des élastiques.
0: Bon, il faisait ça en s'accrochant
5: aux arbres.
0: Aux rambardes de la maison, aux arbres qu'il voyait.
5: Ouais, mais c'est ça. Il a raison, ouais. Mais en fait, parce que quand tu fais du sport, ça te sécrète un truc comme de la drogue.
4: Ouais, c'est ça.
5: T'es addict à cette hormone, là.
0: Et si tu arrêtes de dire c'est ça, t'es pas sportif pour
5: un.
4: Moi, je suis
5: pas tout à fait de quoi tu parles.
4: Non, mais ouais, tout à fait. Moi, j'ai un pote.
7: Ah, bah attends, tout à fait.
4: J'ai un pote.
7: Une grande sportive, championne du monde du lever de coude.
4: J'ai un pote, donc je vais terminer ma phrase. Qui buvait pas mal et qui fumait et tout. Il est parti.
5: Rien à voir avec le sport.
4: Bah attends, il est parti vivre en Angleterre, il a tout arrêté et en fait, il est complètement addict au sport.
0: Il est passé d'une addiction à l'autre.
7: Ouais, c'est ça.
4: Exactement.
7: Non, mais moi, je te dis, les addictologues, quand t'arrêtes un truc, moi, bon, vu que ça faisait des années que mon pneumologue voulait que j'arrête de fumer, forcément, quand j'ai arrêté, il m'a dit, on va quand même vous envoyer chez un addictologue, histoire que ça soit pas juste provisoire, quoi. Et le mec, le premier truc qu'il m'a dit, faites très attention parce que lui, il avait beaucoup de cas, bon, il fait que ça. Hein.
0: On passe d'une addiction à l'autre.
7: Ouais, et il me disait, le principal risque, et tu peux être addict à tout. Il y a des gens, ils sont addicts au tas. Il y en a, c'est addict au sexe. Lui, il me disait, il avait un patient, le mec, un peu comme Samy, là, qu'on a à l'antenne. Ouais. Le mec, tellement là, Samy, il avait tout le temps envie de baiser, il allait aux putes et le mec, c'était devenu invivable pour lui.
0: Tiens, dans un instant, on va retrouver Thibaut. On va vous demander, vous êtes forcément addict à un truc. Guigui, t'es addict à la branlette, nous dit Stéphane, là.
5: Ah, bah, bien vu.
0: Et à la messe.
5: Ouais, c'est pas sérieux.
0: Non, mais t'es addict à quoi, Guigui, à part la branlette? La branlette, ouais, t'es addict. T'as raison.
5: Addict, non, mais je sais pas si on peut dire.
0: Comme addiction, il y a pire quand on parle de shit, d'alcool.
5: Ouais, non, mais c'est clair.
4: Ouais.
0: Bah, tu vois,
5: c'est. Non, c'est vrai que c'est la moins dangereuse, c'est sûr.
7: T'aimes bien te secouer la nouille.
5: Ouais, ça fait plaisir.
7: T'aimes bien te secouer la coquillette.
0: Tu sais pourquoi t'es addict? Parce que pendant un été, t'avais décidé de plus te branler pendant 15 jours.
5: Non, mais ça date, ça.
0: Et que ça a été très difficile.
5: Non, mais ça date de fou, ça. Mais bon, écoute, peut-être ça vient de là, je sais pas trop.
0: Quelque part, tu t'es dit, putain, je passe ma vie à ça, quoi.
5: Non, mais addict, je pense pas qu'on puisse dire ça. Bon.
0: Ah, si, on peut être addict à la branlette.
4: Ah ouais?
5: Mais sinon, malheureusement, je suis addict au PSG.
0: Qui se branle 7-8 fois par jour.
5: Oui, un petit rôle, là.
7: Ah, pardon,
0: je sais pas.
4: Ah, bah,
7: je pensais pas que ça s'entendrait à l'antenne.
5: T'es placé enfin à l'intérieur de ma bouche, tu vois.
7: J'en suis profondément désolé.
0: T'es addict à porn nul.
7: Je ne suis pas addict à l'hygiène et à la classe.
0: Redouane, il est addict à porn nul.
5: Il était bien placé,
0: il peut pas s'en empêcher. Et donc Guigui.
5: Et sinon, addict au PSG. Mais bon, ça c'est plus chiant.
0: Le PSG. Ah merde.
5: Bah ouais. Là, c'est à chaque match. Bah, je suis fan de mon club. Triste vie, bah écoute.
0: Fan de ton club. Et donc les addictions.
7: Ah, je vous ai dit que j'étais addict à la bite.
5: Ah tiens, bah. Tu sais que t'es pas Maroc, t'as la claquette tout à l'heure.
0: Addiction à son mec toxique. Tiens, un message de Nan sur l'appli Skyrock. Addict à un mec. Ouais, tu peux être addict à un mec. Marie, t'as déjà été addict à un mec?
4: Ouais, on peut dire ça comme ça, ouais.
0: On appelle ça amoureux.
4: Très amoureuse, ouais.
0: Ouais, c'est ça,
5: c'est
0: amoureuse,
5: ça, en fait,
0: oui, c'est ça.
7: Tiens, le PQ, lui, sa meuf, elle est addict au ménage.
0: Ah, ça, c'est bien, ça. C'est propre, moi, chez toi.
5: Ah, mais un peu rendez-vous aussi.
7: Ouais, non, mais c'est ça, ouais. Si à peine t'as bouffé, elle passe sa serpillière ou le truc.
0: Ouais. Ma mère, c'est ça.
4: Lève les pieds.
7: Ouais, moi, c'est un peu pareil.
0: Chez mes parents, mais c'est un truc de ouf. C'est jamais sale. Mais jamais. C'est toujours tout propre.
7: Oh, bah là, qu'elle vienne chez moi, elle s'en servit.
5: Chez moi, c'est propre, t'inquiète.
0: Moi, c'est toujours tout net. C'est un truc de ouf. C'est-à-dire qu'on mange.
4: Tant mieux, mais bon.
0: 5 minutes après, c'est tout propre. Il y a le chien qui rentre, qui met des traces de pattes de partout. 5 minutes après, il n'y a plus aucune
4: trace. Il y a ta mère qui est derrière.
0: Aucune trace de pattes. Et quand je nettoie les traces de pattes du chien, parce que j'en ai marre que ma mère nettoie tout, elle repasse derrière parce qu'elle trouve que c'est mal fait et que.
4: Oh, bah, c'est en général. Oui.
0: Elle renettoie les pattes du chien. C'est un truc de fou. Je suis addict au sexe, Mons. Bah, dis-nous comment ça se manifeste. Addict au McDo pour Arnaud du 60. Salut à toi. Romano, il est addict à l'argent. Ça, c'est vrai. C'est une addiction.
7: Ouais. Mais
0: t'as, t'as suffisamment d'argent pour vivre, mais il t'en faut toujours, toujours plus.
7: Ah non, mais moi je sais que j'ai un problème par rapport à ça. Hein.
0: Ouais.
7: Mais tu vois, je le reconnais. Mais ça, c'est depuis toujours. Hein. Je sais pas, tu sais, j'ai. En fait, j'en ai jamais assez, quoi.
0: Oui, mais c'est ça, c'est une addiction.
7: Mais
0: quand on est addict, forcément, on est toujours un peu frustré, puisqu'on a toujours besoin de plus.
7: Ouais, mais en fait, et puis des fois, tu sais, je fais des trucs et en fait, je me rends compte que je passe à côté de plein de moments. Mais je peux pas m'en empêcher, tu vois.
0: C'est une addiction.
7: Quand je sais que je peux en avoir, ouais. Tu vois, je suis obligé.
5: Ah bah, tu vas.
7: Ah bah, c'est clair.
5: Il a vendu toute sa maison pratiquement sur le bon coin.
7: Non, j'ai encore des trucs à vendre. Non, mais même, tu vois, j'ai plein de trucs. Moi, je vais pas raconter ma vie, mais.
5: Vas-y, raconte.
7: Non, mais l'autre, toi, t'es adepte au ragot, toi. T'es une concierge.
5: Non, pas du tout. Non, t'inquiète, ta meuf, elle me raconte tout, donc j'ai pas besoin de.
7: Déjà, il y a plein de trucs qu'elle sait pas, parce qu'il y a plein de sous qu'elle sait pas que j'ai. J'ai un secret au niveau argent.
0: Tiens, regardez Medellin, par exemple, même un chien peut être addict, elle est addict avec ses gâteaux.
4: Ah, où ça?
0: Un chien, c'est addict à la bouffe. C'est plus basique que nous, ça.
4: Et elle mange.
7: Oui, mais de toute façon, un chat, c'est une vie cool. Hein.
0: Ah ouais,
7: ça dort, ça bouffe. Ça
4: se fait câliner.
7: Bon, ça pisse.
0: Ouais. Samy, on a des réactions pour.
7: Avant le rien, quoi.
0: Pour toi. Donc, toi, t'es addict au pute. Mais t'avais d'autres addictions avant, Samy, ou ça a démarré par les putes?
2: En fait, si tu veux.
0: Ah, du shit, tu nous as dit le shit,
2: si
0: tu fumais.
2: Si tu veux, pour avoir. C'est un peu con, hein, mais c'est l'hôpital qui se moque de la charité, mais j'ai travaillé en addictologie, en fait. En
0: France. Ah, tiens.
2: Donc voilà, et
0: tu m'as dit que t'étais en médical, ouais.
2: Ouais, voilà, et du coup, en fait, moi j'étais addict à un moment donné au jeu, tu vois, de jeu de loto, j'avais un peu cette adrénaline de...
0: Karim, t'es addict au jeu aussi.
7: Ouais, et Alex, c'est pareil, addict au jeu d'argent, casino, etc.
0: Ouais, j'ai vu des addicts au Paris qui nous laissaient des messages.
5: Ça peut te niquer ta vie, par contre.
0: Karim, t'as un paquet d'addictions, toi, en fait.
4: Ouais.
7: C'est vrai,
4: ouais.
7: J'aime bien, ça passe le temps.
4: Ça passe le temps.
2: Ouais, mais je trouve que tu vois, en fait, au final, tu vois, j'avais fait le calcul quand même. Je me disais, attends, mais je gagne rien dans l'histoire. J'ai aucune adrénaline, tu vois, tu grattes. Bon, bah, ça dure pas très longtemps. Je me suis dit, ça a rien de gratté.
7: Ouais, mais l'addiction, c'est pas forcément gagner, tu vois, c'est juste le plaisir. Regarde, la plupart des gens qui vont au casino, qui sont addicts, ils perdent de l'oseille, mais c'est le plaisir, ouais, tu vois, d'avoir sur le moment de jouer, de tenter des trucs. Et bon, au final, ils repartent poche vide, mais bon, sur le moment, ça leur a fait plaisir, quoi.
0: Alors, pour ton addiction aux putes, on aura Pilou qu'on va prendre dans un instant au téléphone avec nous. Salut Pilou.
2: Et bah avec plaisir.
0: Bah de rien, merci Pilou.
3: Attends, on est sur Maps là, on n'arrête pas de courir du ballon, monsieur.
0: C'est intéressant, c'est quoi, va voir.
3: Tu fais une rue en parallèle ou le fameux de la rue de Bernard? Vous voulez justement Bernard comme le prénom?
8: Non, j'ai.
0: Et les keufs?
8: Verdun.
7: Un livreur?
0: Je sais pas.
3: Ah, Verdun.
8: Verdun.
0: Donc, on retrouve Pilou. Dans un instant.
8: Voilà,
0: enfin, ça, il trouvera pas. Donc, on reprend Pilou, on va lui demander s'il est keuf, qu'est-ce qu'il fait dans la vie, Pilou. Donc, addict aux putes, peut-être qu'il est en train de communiquer avec son Mac, je ne sais pas. On aura dans un instant le témoignage de Pilou pour toi, Samy. Non, tu bouges pas, Samy.
7: Bouge pas avec.
0: Reste avec nous.
7: Ouais.
0: Et tiens, concernant les addictions, addiction à la drague, Romano et Cédric pour le clash qui arrive.
7: Ah ouais, à mort.
0: Nouvelle addiction à l'alcool. Parce qu'on en parlait il y a un instant. Je crois qu'on a Yuki en direct de Nancy avec nous. Salut Yuki.
9: Salut.
0: Salut. Alors Yuki, tu nous appelais pour l'histoire de l'alcool de Julien qui s'est fait choper dans sa chambre en train de boire une bière. Comment vous réagissez si vous vous faites choper? Et comment vous réagissez si on vous chope en train de boire une bière? Leitmotiv qui nous dit, moi je buvais du pastis à 16 ans. Ah oui, je vous ai demandé à quel âge que vous buviez.
7: Putain, 16 ans, oui.
0: Vous avez bu la première fois.
7: Ah moi j'avais pris une cuite.
0: Une cuite.
7: Au pastis, au Ricard même.
4: Ça c'est génial.
7: En fait, la gothique était sortie, ça m'avait rendu malade.
0: T'étais triste?
7: Ouais, et j'avais été chez un pote boire comme un trou, tu vois.
0: Ouais.
7: J'avais bu, une demi-bouteille de Ricard, mais tu sais, j'avais pas l'habitude.
0: Une demi-bouteille,
4: Non, et puis ouais, le Ricard.
7: J'étais raide.
0: Ah bah, oui,
7: et c'est là, c'est ce jour-là où je suis allé rejoindre des potes dans un bar. Je suis arrivé dans le bar, j'ai dit salut, et j'allume, et boum. Et j'ai quiché. Non, j'ai quiché.
4: Ah,
7: j'ai
4: vomi en
7: et je me souviens, le patron, il est arrivé, il m'a sorti, il m'a mis un coup de pompe dans le cul. dit allez, dégage de là. Ah bah il y avait de la gerbe partout. Ah j'ai fait une maxi gerbe.
0: Imagine, t'as un mec qui arrive dans ton bar et là bonjour.
7: Bonjour. C'était ça. Tu sais, je me souviens, il y avait un étage, je suis monté, j'ai quiché. T'as tout le monde qui a fait oh non.
4: Ah non.
7: À l'autre, il arrive en courant, il m'a soulevé, tu sais, j'étais tout petit.
0: Vous voulez sortir du bar.
4: Mais encore, ah,
7: il m'a mis un coup de pompe. Hein.
4: Tu peux passer à la serpillière et tout ça, c'est assez grand, mais quand non, ça arrive dans les Uber ou dans les taxis.
0: Non, mais même dans un bar, quand t'es bourré, si tu veux passer la serpillière, bah.
7: Ah, moi j'ai un pote en boîte, il a passé la raclette.
5: Ah ouais?
4: Ah ouais?
0: Il y est arrivé en étant bourré.
7: Non, mais il était raide bourré, tu sais, ce con. Il tenait plus debout et il tombe sur une table de mec qui avait pris une bouteille, tu vois. Et les mecs, forcément, ils voulaient le patater.
4: Ta logique.
7: Il y a le patron qui arrive, tu sais, les mecs qui ont commencé à dire au patron, ouais, le mec il est tombé. Et les mecs qui venaient d'avoir la bouteille, ils avaient dû boire peut-être un verre chacun.
4: Elle était toute neuve.
7: Ouais, toute neuve. Le patron commence à dire, non, c'est pas mon problème, tout ça. Donc, ça commence à chauffer. T'as le videur qui est. Entre temps, t'as mon pote qui était décabané après avoir tombé sur les voies la bouteille.
5: Oh,
7: le mec se met à quicher dans la boîte.
5: Ah non,
7: c'est
0: horrible.
7: Le mec insortable.
4: Putain, tu m'étonnes.
0: Terrible.
7: Le mec insortable. Et là, t'as le videur, il l'a emmené dans les chiottes et on l'a vu arriver. Tout le monde rigolait. Il arrivait avec une raclette à la main.
0: Et il l'a nettoyé parfait.
7: Et le mec, il lui hurlait dessus. Il était là, tu nettoies.
4: Ah,
7: tu sais, il arrivait à peine. Il était décabané, le pauvre. Et puis après, bon, il a fini dehors.
0: Vos premiers verres d'alcool.
4: Ah, oui,
5: sympa.
7: Ouais, bah, ouais, fin de soirée normale quoi.
0: À 17 ans pour Kadnokia là sur l'appli Skyrock. Envoyez vos messages avec l'appli le 41759 et le skyrock.fm. Nous on a fracassé la caisse de mes parents un jour bourré en plein centre-ville. La voiture sur le toit. Oh là là là.
7: Ah ça peut être dangereux. Par contre.
0: Et le pire c'est Angie qui nous envoie ça. Et le pire c'est que son père a trouvé de la weed dans l'auto.
5: Alors, là, ah merci. Ah la totale.
7: Tu vois, faut pas conduire quand t'es bourré.
0: Juju, faut pas boire. Mais si tu nous écoutes, ça aurait pu être pire, tu vois. Toi Yuki, c'est quoi que tu voulais nous raconter, dis-nous.
9: Alors moi en vrai, moi j'ai jamais vu. Voilà, moi je suis strange, je boirai jamais de ma vie, juste que ma sœur elle a eu. Et en fait, elle a fait une soirée avec ses potes, elle est rentrée mais genre vers 23h, j'étais choquée en plus et elle était complètement défoncée, mais j'ai jamais vu ma sœur comme ça.
0: À quel âge elle avait ta sœur à l'époque?
9: Elle avait 16 ans.
0: Ouais.
9: Elle criait dans la maison genre que la vie suçait son mec et tout, bref, c'était
0: génial, c'est super ça quand t'es dans ces détails.
7: Dieu, c'est les meilleures soirées.
0: Et il y avait les parents à la maison.
9: Oh là. Ouais, et mes parents ils dormaient. Et j'ai dit, et en fait mes parents ils pensaient qu'on était en train de faire une soirée pyjama dans ma chambre. Et j'ai dit que en fait c'était ma faute, parce que moi je fais trop de conneries. Du coup mes parents, ma soeur c'est un peu genre la petite élève, genre qui ramène trop de bonnes notes. Et moi genre je m'en fous un peu. Du coup j'ai dit ouais, parce que mes parents ils allaient la défoncer. Et j'ai dit que c'est parce qu'on allait faire une action de l'été, que j'avais dit de boire la bouteille et que elle était trop strange. Du coup elle a pas pu supporter tout. Du coup mes parents ils m'ont cru parce que je me suis fait défoncer.
0: Mais c'est toi qui t'es fait défoncer à la place.
5: Ah bah, tu l'as sauvé quoi.
9: C'est pas grave parce que après elle m'a donné de l'argent. J'étais obligée, j'ai fait comme Romano, j'ai tiré de l'argent.
7: Ouais mais t'as bien fait. Non bah après tout
9: Romano c'est mon exemple.
0: Oh Romano, mais tu es un exemple. Si, t'as vu ça.
7: Tiens loin dans la vie alors.
0: Voilà, c'est ça. Ouais. Donc,
7: non mais bon, c'est sympa quand même. C'est bien fait.
0: Il y en a pas beaucoup qui l'auraient fait.
7: Contre de l'oseille, bon, ok, mais.
5: Attends, t'as pris combien Yuki dans cette histoire? C'est important.
9: Non, en vrai, j'ai pas pris beaucoup parce que mes parents, je crois qu'ils ont tellement l'habitude que je fasse des conneries que, genre, ils se sont dit. Au début, genre, surtout que j'ai dit à ma mère et tout, et au début, mon père, il voulait me défoncer. Après, j'ai dit oui, non, mais c'était parce que. Pour un gaz et tout, on avait juste ça sur TikTok.
5: Ah, mais
9: et
5: moi, je te parlais financièrement, ta sœur, elle t'a donné combien?
7: Elle veut pas te répondre, je m'en fous de ta question.
9: 150.
5: 150
0: euros.
5: Ah, ça vaut le coup. Tu m'étonnes que tu t'es
0: Ah, là, ça fait réfléchir tout de suite.
5: Ah, bah ouais, forcément, moi, je me serais dévoué.
4: Elle est sympa quand même, ta sœur.
0: Là, tu te dis, mais tu coûtes se faire marave pour 150 euros.
4: Ouais, peut-être. Ouais.
0: On va réfléchir. Dans le truc, on peut dire à Julien, un truc que vous avez beaucoup dit sur les messages depuis tout à l'heure, qu'il boive avec ses potes. Tiens, c'est Julien de Loire-Atlantique 44-330. Et qui a 38 ans et qui nous dit qu'il boit avec ses potes, il y a pas de problème. Par contre, ça aurait été mon fils qui boit tout seul dans sa chambre, ça m'aurait pas plu.
5: Ouais.
0: J'aurais peur qu'il devienne alcoolique et qu'il ne mesure pas les conséquences. Merci à toi.
7: Ouais, ça va. Ouais, mais à 15 ans, tu sais très bien que
4: oui, puis c'est une bière comme ça.
7: Tu sais, t'es à 15 ans, tu te rends bien compte que voilà. Tu peux être alcoolique en buvant beaucoup, tu vois.
0: Et Weedman nous dit la même chose, hein, d'ailleurs. C'est la même chose, c'est le fait de boire tout seul qui est limite plus choquant.
7: Des fois, moi, je bois tout seul. Hein.
0: Bon, qu'est-ce que vous diriez alors? Vous pouvez te choper, on fait un petit tour de table. Vous diriez quoi? Oui, mais tu n'as plus 15 ans, Romano.
7: Ah oui, non, mais c'est clair, mais tu sais. Marie, ça doit t'arriver aussi, tu vois.
0: Évidemment, tu bien sûr que oui.
4: Ah bah bien sûr.
0: Mais autant.
7: T'as une petite histoire bien sympathique. Mystic Eyes.
0: Salut Mystic Eyes.
7: Quand j'habitais en Angleterre avec une copine, on a fait la tournée des pubs. À la fin de la soirée, j'ai vomi dans mon sac à main.
4: Non, dans le sac. Putain.
7: Non mais c'est bien, t'es resté classe jusqu'au bout,
4: ah
7: tu vois.
4: Ça devait être sympa pour récupérer les clés. Et tout
0: tu n'as rien sali.
4: Oh mon Dieu, quel enfant.
7: Bon, à part le sac à main.
0: Bah ouais. Oui, à part le sac à main, mais bon, c'est.
4: Ah,
0: non, non, mais c'est bien. C'est comme le sac à vomi dans les avions.
7: Non, mais c'est bien, tu travailles proprement.
0: Voilà, sac à vomi, sac à main, c'est pareil, là. Bon, faut juste dire que c'était une histoire d'essayer, ouais. Si vous diriez quoi, vous?
4: Ouais, bah c'est ça, moi je dirais ça.
0: C'était pour essayer?
7: Bah, moi je dirais, ouais, c'est un pote qui me l'a donné, je voulais essayer.
5: Ouais, ouais, moi je dirais aussi, je vous ai vu boire du vin, donc ça m'a donné envie de tester de l'alcool.
0: Ah, c'est de votre faute, c'est bien ça, c'est
5: ouais, tu vois. Ouais, je sais pas, vous buvez, donc moi je voulais tester.
0: Ouais, je voulais voir comment c'était.
5: Mes modèles, ouais. Mais je le referai pas, j'espère que vous allez arrêter aussi.
0: Oui, ça c'est bien ça.
5: Non, mais tu vois, tu les fais culpabiliser.
7: Parce que vous êtes tout rouge.
5: Ouais. Vous sentez mauvais, vous sentez l'alcool.
0: Voilà, je voulais voir ce que ça faisait. Bon, c'est une expérience. Bon, après tout le monde a bu à 15 ans. Pas tout le monde, hein. Il y en a plein qui ont pas bu à 15 ans. J'avais des messages qui défilaient. Après, bon, il y en a plein qui l'ont fait aussi, ça c'est clair.
7: Et non, mais bon, ouais, c'est pas non plus. C'est pas un truc de ouf de boire à 15 ans, tu vois. Il y a boire et boire. Si tu bois une bière comme ça, bon, ça va pas.
0: Ouais, ça dépend, regarde.
7: Ça va tuer personne. Hein.
0: Roby, il est pas d'accord. Moi, à 15 ans, pas question de boire de la bière. Je lui fais bouffer la canette avec, tu vois. Mmh. Comme ça, il l'a fini bien, sa bière, là.
7: Complètement intolérant. Reste hydraté quand même.
0: Et Ben, 35 ans, il nous dit: moi, ma fille, elle a 13 ans, elle fait ça, je pète un câble. Comment tu réagis, Karim? Tiens, on va prendre quelqu'un de tolérant et de calme. Karim, comment tu réagis si tu vois ta fille en train de boire une bière et qu'elle te dit: c'est juste pour essayer, papa, c'est un concours sur TikTok.
4: Oh là là.
7: C'est que moi, je crois que je tombe dans les pommes, gros.
0: Déjà. Ah bah, c'est bon,
7: c'est vrai. Ouais,
0: t'es plus calme que je pensais, ouais. Pour un concours sur TikTok, c'est un défi TikTok.
7: Ah non, t'es fou, je tombe dans les pommes, je me réveille, je gueule dessus, mais tu sais, il y a mes yeux qui sortent de ma tête, tout, mais un truc de ouf, gros.
0: Ouais. On peut vite devenir
7: ah
0: des
7: bah ouais, gros, t'imagines, ta fille, tu la trouves en train de boire de la bière sur TikTok.
0: Marie, toi, ton fils, quand tu l'as vu boire, ça t'a jamais dérangé?
4: Non.
7: Rends-moi les bières, sale con.
4: Donne-moi ça, connard. Non, mais il boit plein de bières aussi. Ouais.
0: C'est génial. Hein.
7: Bah, il prend ma console.
4: Non, mais ça va, il est vieux maintenant.
0: C'est la seule. Mais bon, ouais,
7: il est plus vieux que moi.
0: C'est bien, Marie.
4: Tu imagines,
5: c'est bizarre. Attends, je
0: il est vieux, imagine, t'as quel point il est vieux.
4: Non, mais je veux dire, il a sa vie.
7: Mon fils est devenu mon grand-père.
0: C'est dingue. On est bizarre dans la famille, un peu. Et c'est l'alcool.
7: Ouais.
0: Eh oui.
7: Donne un coup de vieux.
0: Bon, Yuki, on te remercie du coup de fil. On va t'envoyer ton t-shirt Skyrock à la maison. Des bisous, Yuki.
10: Par contre, j'aurais quelque chose à vous demander. Genre, moi, j'avais une idée. Au pire, genre, tu dis que tous tes potes et tout, ils avaient déjà bu. Du coup, bah, ils se moquaient de toi. Du coup, bah, t'as voulu goûter, tu vois.
0: Bon, ça marche jamais auprès des parents, mais ça peut être un argument que tu sors comme ça.
10: Peut-être auprès de ta mère, tu sais, tu fais genre ta mesquine un peu.
0: Oui. Bon, moi, je t'offre le t-shirt Skyrock, on t'envoie à Nancy. Des gros bisous, Yuki, et préparez-vous au Clash de la Drague qui arrive tout de suite. Est-ce que vous avez des méthodes Clash de la Drague, Romano, ouais, contre Cédric?
7: Yes.
0: Alors, il s'agit de trouver les meilleures méthodes pour arriver à serrer. Dans un instant, on va appeler les familles en direct et on va voir si vous arrivez à séduire. Romano, quelle est ta méthode?
7: Alors, ma méthode, c'est... moi, j'ai remarqué un truc, c'est... j'ai croisé la femme dans la rue de la famille qu'on va appeler.
0: D'accord.
7: Et je trouve qu'elle a l'anus désaxé, c'est-à-dire qu'il n'est pas... il est pas bien au milieu de l'arrêt, tu vois, bien placé.
0: Elle
7: quoi.
0: Est désaxée, d'accord.
7: Ouais, donc j'ai lui réaxé le trou de balle.
0: D'accord, avec ta bite, j'imagine.
7: Ah bah c'est ça,
0: c'est normal.
7: Je redresse tout ça, quoi. Parce qu'il n'y a pas le choix, mais c'est médical. Hein.
0: Très bien, donc femme et anus pour Romano. c'est quoi ta méthode, Cédric?
5: Bah moi, ma femme, elle a un problème d'anus.
7: Ah bah tiens, c'est
5: incroyable ça.
7: Non mais c'est hallucinant, c'est quoi? Elle a l'anus désaxé, elle aussi?
5: Non, rien à voir. Juste, elle a mal à l'anus, du coup, je vais pas faire l'amour, et du coup, je vais faire l'amour avec la femme.
7: Ah là, l'anus dans l'axe, alors je vais lui désaxer.
5: Bon,
0: on a nos deux méthodes. Bon, on attaque tout de suite le clash. Préparez-vous.
7: Allez.
0: On aura la réaction de Pilou pour Samy et les puputes. Problème de voisinage à gérer tout à l'heure. Enfin, plein de choses à faire jusqu'à minuit. Restez bien dans le coin. 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C'est sur Skyrock, bien sûr.
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0: Avec Aaron Boy tout de suite sur Skyrock. Aaron Boy, Nono, la Grinta. Bah, deux découvertes Skyrock. Aaron Boy, Nono, la Grinta. On écoute avec moi sur Skyrock.

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1: Et oui, on est là tous les soirs, 21h minuit sur Skyrock. Vous, les pépères, votre radio libre, on parle de plein de choses. Alors, on a parlé de plein de choses, on a parlé d'addiction, on a parlé d'alcool. Tiens, on reviendra au pupute avec le témoignage de Pilou, là, qui arrive dans un instant. Les deux clashers sont prêts, parce qu'on on va y aller tout de suite. Je vois que ça,
3: moi, je suis prêt.
1: Ça gigote au standard, les familles sont prêtes.
3: Ouais, toujours.
1: Alors, on va serrer, c'est l'heure du clash et on parlera d'animaux. Est-ce que vous aimez vos animaux? Tout le monde a un animal dans l'équipe ou presque, non?
3: Moi, ouais.
4: Des morpions?
3: Non, une petite chatte bien poilue.
1: Une petite chatte bien poilue pour Cédric.
5: C'est mignon, tiens.
1: Marie,
5: Puis
1: animal. Guigui, sa foutre va bien?
6: Toujours très bien.
1: Toujours très bien.
6: Ouais.
1: Karim?
6: Moi, Medellin, tu me l'as pété.
3: Je l'ai légué.
1: C'est vrai, j'ai volé son chien, Karim. Ouais. Samy, un petit.
3: Moi, j'ai un chien, mais il est chez ma sœur.
1: Et il s'appelle?
3: Il s'appelle Taz.
1: Taz.
3: Non, Marie, non, c'est un.
1: C'est mon chien préféré.
3: Calme-toi avec lui.
1: Et Romano, tu as deux chiennes.
6: Non, trois.
1: Non. C'est qui la troisième?
6: J'en ai trois. Je me souviens plus de son prénom, mais elle est là.
1: Elle est dans le morning tous les matins avec nous.
6: C'est ça, ouais.
1: Et t'en as pas une quatrième?
3: Non, il en a pas une quatrième, non.
6: Si, j'en ai une quatrième.
3: Non, il en a pas une quatrième.
6: C'est Cédric. Cédric.
1: Mignonne. Non, on parlera des animaux tout à l'heure et des petits problèmes qu'on peut avoir. On aura aussi un problème de voisinage. Enfin, plein de choses à gérer d'ici minuit. Vous êtes sur Skyrock. Ben, restez bien là jusqu'à minuit. Et clashons ensemble. Avant de revenir au pupitre, je vous le disais, avec Pilou, c'est le clash de la drague avec Romano et Cédric.
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1: Alors, le clash, vous êtes
3: allez, vas-y.
1: J'aime bien ça. Le clash de la drague, Cédric, ta méthode.
3: Ouais, ben ma femme, elle a un problème d'anus. Elle est bloquée au niveau du cul. Du coup, je voulais faire l'amour à la femme de la famille. Je m'invite chez eux, quoi, ce soir.
1: Ok, et Romano?
4: Ça n'a ni queue ni tête, le truc. Tu sais, il enchaîne des mots comme ça.
3: Ah si, ma femme, elle a un problème à l'anus. Je vais la baiser.
1: Elle a pas de chatte, ah oui, non, c'est vrai que tes femmes n'ont pas de chatte, pardon. Excuse-moi, pardon. Je retire ce que j'ai dit. Romano, ta méthode?
4: Alors moi, la dernière fois que j'ai vu la femme, j'ai trouvé qu'elle avait l'anus désaxé.
1: Désaxé.
4: Donc c'est un peu de traviole. Ouais. Donc je voudrais lui réaxer en lui mettant ma bite dans le cul pour lui redresser le trou du cul.
6: Tu vois, un parallélisme.
4: Ouais, c'est exactement comme sur les voitures. Ouais. Quand c'est le volant, c'est pas tout à fait droit.
1: Mais qu'est-ce que vous êtes romantique.
4: La luce de traviole.
1: Alors c'est parti, on a les numéros de téléphone.
3: Guigui. Allez, vas-y.
6: Ouais, ça y est.
1: On appelle qui?
6: On démarre avec Pierre.
4: Cédric, un petit message d'encouragement de Jules du 02.
1: Ah bah j'imagine, oui.
4: Pathétique,
1: bah.
4: Cédric. Mon Dieu, crétin.
3: Ah non, toi, je le prends. Je le prends d'où ça vient, Jules, t'inquiète.
1: Jules du 02, je fais partie.
6: Jules du 02.
3: Ah bah je le prends.
1: Je fais partie de la team Romano. Au cas où vous ne seriez pas rendu compte.
3: Allô?
7: Oui, allô?
3: Ouais, Alex?
7: Oui.
3: Bonsoir, comment ça va?
7: Oui, c'est de la part de qui?
3: C'est Michel au téléphone, le voisin.
7: Michel?
3: Ouais. Dis-moi, je t'appelais ce soir là parce que tu sais, ma femme elle a un petit problème d'anus là. Elle mucque du cul là, elle a un petit souci et du coup, je peux pas lui faire l'amour ce soir. Et j'aurais bien aimé faire l'amour à ta femme. Allô?
1: Voilà. T'avais dit que le mucus.
3: Alex?
7: Il a fumé le bédo, lui, je crois.
3: Ouais, j'ai fumé un petit bédo aussi. Tu veux fumer avec moi ce soir? Ah putain, elle a raccroché.
1: Je t'avais dit, Cédric, le mucage, ça peut pas marcher.
3: Non, mais ça, c'est la petite précision après.
1: C'est un petit mot entre nous.
4: Non, mais alors, Cédric, alors, en plus, je vais t'expliquer un truc. C'est quand Marie muque du cul, c'est qu'elle est excitée. Donc c'est à ce moment-là que tu peux lui faire l'amour, sinon ça n'a aucun intérêt.
3: Ouais, mais là, ma femme, elle a un problème au cul.
5: Ah, c'est sur ton mucage?
4: Mais tu mouilles du cul.
5: Ah oui, non mais je sais pas si je mouille du cul, c'est toi qui m'as inventé ça, mec. J'ai jamais mouillé du cul de ma vie, c'est toi qui m'as inventé ça.
3: La famille, elle connaît pas, on avait dit du cul.
4: Tu l'as dit l'autre jour.
1: Mais Romano, il a envie,
5: Marie. Je n'ai jamais dit ça de ma vie.
3: Marie, tu l'as dit, non.
5: Arrêtez les gars, je n'ai jamais dit ça de ma vie. Jamais.
4: T'avais dit que t'avais mouillé du cul.
5: Je n'ai jamais dit ça de ma vie. Puisque c'est faux, tu vois. Donc, mais, tu me l'as inventé, alors, donc invente ce que tu veux, c'est ton mot, c'est ta merde. Donc, Gerlin. Hein.
1: Le mucus, oui, c'est du caca, oui. Alors, Romano, on y va pour ton tour. Merci des conseils que t'as donné à Cédric.
6: Non, mais tu vois,
3: je coach.
6: Non, mais ça existe sur Wikipédia en plus.
1: On a regardé, oui.
6: C'est du mucus intestinal.
3: Ah, là, c'est dégueu du coup.
6: C'est
3: moins sexy.
6: C'est médical. Docteur Romano m'a tout appris.
1: Bon, t'as loupé ton premier tour, Cédric.
3: Bah, oui, c'est pas
1: grave. Tu voulais pas de rappel.
3: Non, pas sur lui. Ouais. Non,
6: on en a combien ?
2: Tiens, allô, Sophie.
6: Allô, Sophie. Oui, allô, Sophie ?
1: Je crois pas.
7: C'est qui ?
6: C'est. T'es qui, toi ?
7: Ouais, non, mais t'es qui, toi ?
6: Je suis un copain de Sophie.
7: C'est-à-dire ?
6: Écoute, je préfère garder l'anonymat parce que j'ai l'impression que t'es un peu nerveux.
7: Ouais, je suis pas énervé du tout.
6: Non, parce que je t'explique, en fait, la dernière fois que j'ai vu Sophie, j'ai trouvé qu'elle avait l'anus un peu désaxé, un peu de traviole, et je voulais passer la voir ce soir pour lui remettre dans l'axe.
7: Non, mais t'es qui, toi?
6: Je m'appelle Jean-Louis.
7: Jean-Louis, ouais.
6: Ouais, donc je peux passer la voir, ça te dérange pas?
7: Ah ouais, c'est sûr, ouais.
6: Ouais, comme ça, je lui mets dans le cul pour lui réaxer le trou de balle.
1: Je t'ai dit, c'est classe.
7: Mais t'es un rigolo, toi.
6: Bah écoute, je vais venir, et puis tu vas me dire ça en face.
7: Ouais, y a pas de soucis.
6: Si tu veux, par contre, toi, tu pourrais te le désaxer en te mettant ma bite dans le cul.
7: Ouais, c'est ça.
6: Bah voilà. Bah, je suis là dans 5 minutes alors.
7: Ouais, pas de soucis.
6: Bah, vas-y, ma poule. À tout de suite.
1: Et voilà. Bisous.
6: Et bah voilà.
3: Bip, bip.
6: Et bim, bam, boum.
1: Et voilà.
6: L'affaire est dans le mucus.
1: Un cul réaxé. Bien joué, Romano. Bon, on a fini le clash.
6: Allez, hop, c'est parti.
1: Vous pouvez voter, allez-y.
3: Ah, déjà ?
1: Ah oui, bah tu peux pas.
3: Ah bon, c'est pas pour qui tu marches, là, ce soir.
6: Non, il marche pas, il est assis, là.
1: Je suis assis. Hey,
5: t'es con.
1: Bon, allez, Cédric, on va faire un deuxième tour, sinon c'est vrai, il n'y a pas trop de suspense. Alors, deuxième tour, tu gardes ta méthode.
3: Ouais, bien sûr.
1: Bien sûr, très bien. C'est reparti pour la méthode de Cédric.
6: Non, mais dis-fou, lui, il a raison, gros. Personne qui connaît le mucus.
3: Non, mais je vais pas le dire.
6: Tu l'as dit.
3: Allô, Gérard, ta gueule. Oh. Gérard ?
8: Oui,
3: bonsoir, madame. Est-ce que Gérard est là, s'il vous plaît ?
8: C'est qui ?
3: C'est de la part de Michel, le voisin.
8: Qui ça ?
3: Michel.
8: Michel.
3: Ouais, Michel Schneck, le voisin. Je peux lui parler ?
1: Voilà. Est-ce que tu prends ton...
3: Non, mais c'est normal.
6: Lui, t'es en train de beugler ta gueule. Oh là, ta gueule, l'autre, le premier truc.
3: Mais tu m'agresses pendant que je suis en train de passer mon appel.
6: Je t'agresse, non mais...
3: Ah si, tu m'agresses.
6: Oh là, il m'a agressé sexuellement.
3: Ta gueule. Ah, je me défends, c'est tout.
1: Alors, Cédric, est-ce que tu prends ton rappel ?
3: Ouais, non.
1: Pas de rappel.
6: Je te sens sous pression, Cédric, ce soir.
3: Non, ça va, tout va bien.
6: T'as les nerfs qui lâchent, la bite.
3: Non, ça va, t'inquiète pas.
1: Allons-y pour le deuxième tour, c'est ça. Deuxième tour pour toi, Romano. Après le premier serrage qui a été magnifique et salué par ta team, d'ailleurs.
6: Merci ma team.
1: Voilà, team Romano qui est content.
6: Parce que j'ai envie de vous satisfaire ce soir. Je suis radin, je fais pas de cadeau, mais je vous offre des victoires au clash.
1: Philippe. Allô ?
6: J'espère en tout cas. Allô Philippe ? Allô Philippe ? Allô Philippe ?
7: Oui.
6: Oui, ah. Bah alors, faut répondre au téléphone. Comment ça va ?
7: Très bien.
6: Très bien.
1: Bien.
6: Ta femme est là ce soir ?
1: Voilà, il est parti.
2: Ah merde, putain, on vient parler, dommage.
3: Ah, elle a loupé.
6: Ouais, bah non, vas-y, je ne vais donc.
2: Ouais, non, vaut mieux pas.
1: Tu prends ton rappel.
6: Vous comprendrez, je ne le prendrai pas.
1: Ah bon ?
6: Non, je suis pas inspiré par Philippe, déjà le mec qui met trois plombs à répondre.
2: On est au combien tour là ?
1: Deuxième.
6: Ah,
1: deuxième.
6: Non, c'est pas illimité.
1: Non.
6: Bon, bah, j'en veux pas.
1: Troisième tour.
3: Allez, vas-y, envoie.
1: Allez, Cédric.
2: Allez, beau gosse.
1: Faut serrer là maintenant,
2: vas-y, c'est vrai. T'es un beau gosse, gros.
3: Merci, beau gosse.
2: Allez, vas-y.
3: Vous aussi, t'es beau gosse.
2: Je sais, merci. Mais vas-y, Cédric. Philippe.
3: Allô ?
7: Oui.
3: Ah, bonsoir Philippe.
1: Le téléphone, oui. Il s'arrête pas de sonner.
3: Ah, sympa le téléphone. Allô.
7: Oui.
3: Ah, j'aime bien la sonnerie de ton téléphone, j'aimerais bien voir le même, tiens. C'est Michel, le voisin, là. Allô.
7: Oui, je suis là.
3: Ouais, dis-moi, je t'appelais ce soir, là, parce que ma femme, elle a un problème, là, à l'anus. Elle est complètement bloquée, du coup, je peux pas faire l'amour ce soir, et j'aurais bien aimé faire l'amour à ta femme.
7: D'accord.
3: Je peux passer à la maison ?
7: Ben, sans problème, bien sûr que oui.
3: Ben, génial, Philippe, j'arrive dans 5 minutes, d'accord ?
7: Ok.
3: Et si tu veux, tu pourras même participer, tiens, comme ça, pas de jaloux.
7: D'accord.
3: Ok ? Bon, ben, prépare ton anus, j'arrive tout de suite, mon chéri.
7: Ouais.
3: Bisous, mon Fifi.
7: À tout de suite.
3: Bisous, moi aussi, je t'aime, bisous.
1: Et voilà. Chaud, Fifi.
3: Et bim.
1: Et voilà le serrage,
3: et bam, et boum, et bim, bam, boum, la famille.
1: Et bravo, Cédric.
3: Tu voulais un serrage, Difool ?
1: Eh ben,
3: cadeau.
1: Je l'ai, mon serrage.
3: Il est pour toi, celui-là.
1: Bon, on est donc à un serrage partout. À vous de nous dire qui aura eu le meilleur serrage. Mais on finit avec ton dernier coup de fil, Romano.
2: Valérie.
6: Allô, Valérie ?
9: Oui, allô.
6: Oui, bonsoir, Valérie, comment ça va ?
9: Je ne vous connais pas, monsieur.
6: Ben, si, moi, je connais ton mari, il est là.
9: Ben, dites-moi qui vous êtes.
6: Ben, je m'appelle Jean-Louis, j'aurais souhaité lui parler, j'ai un petit service à lui demander.
9: Jean-Louis comment ?
6: Jean-Louis Sgeg.
4: Allô? Allô?
1: Jean-Louis Gueg.
4: Allô?
8: Oui?
4: Oui, donc tu peux me le passer, s'il te plaît?
1: Elle est tombée.
4: De Dieu.
3: Faut pas jeter, maintenant.
1: Non, elle parle à son mec. Je croyais qu'elle s'était cassée la gueule, moi.
4: J'espère qu'il est plus sympa qu'elle, parce que... Elle est aimable comme une porte de prison. Allô?
1: On attend le mari. Voilà.
4: Bah, ouais. Bon, c'est le dernier tour.
1: Non, faire. Bah, oui, mais bah, les rappels, c'est fini. Hein. Tu veux ton rappel?
4: Ah, bah les rappels, c'est fini, j'ai pas le mien.
1: Non, non, mais tu peux le prendre.
5: Attends,
1: si
5: oh putain, je vais
4: après,
5: râler.
4: C'est quoi?
1: Après, on fait le tour de la mort.
4: Ouais, bah vas-y, moi, je tente le rappel. De toute façon.
1: Et après, ce sera le tour de la mort pour le clash. Un coup de fil pour Cédric.
3: Pas
1: un
3: problème.
1: Pour Romano. Ça répond pas. C'est ça juste après le rappel. C'est cette sympathique Valérie.
4: Bon, là, je l'ai pris histoire de le prendre. Franchement.
1: Pour
4: là,
1: pas gâcher, quoi.
4: Ouais.
3: Putain, moi, j'ai pas pris le mien, dommage.
4: Ça, ah, ça tient du miracle,
3: ouais.
4: Là.
3: Ouais, mais j'ai serré, t'as vu. Donc,
1: j'avais dit de le prendre.
4: Moi aussi,
1: premier,
4: hein, j'ai serré des premiers tours, moi. Bon, allez. Allô?
10: Vous voilà. Êtes sur la messagerie.
4: Oui. Bon, Valérie, oui.
1: T'as pris ton
4: Miss Sourire.
1: Appel, on peut donc passer au tour de la mort. Alors, le tour de la mort, c'est simple. On appelle, ça répond pas.
4: Ça répond pas.
3: Allez.
1: Tour de la mort, Cédric.
3: Allez, on va chez qui?
2: Attends.
3: J'attends, mon fiston.
4: C'est ton père,
2: Eva?
3: Ouais, je suis ton père. Tu savais pas?
2: Putain. Tiens, Cédric,
3: bah, beaucoup. Allô,
2: François.
7: Oui.
3: Ouais, bonsoir, François.
7: Oui.
3: Comment ça va, mon petit François?
7: C'est qui?
3: C'est Michel, le voisin. T'es tout seul à la maison?
7: Michel, le voisin?
3: Ouais.